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0: Bonjour à toutes et bonjour à tous, bienvenue dans cet agenda culturel de ce mardi 9 juin. Alors, au programme, pas mal de choses, et notamment les ateliers de la Bougeotte. Les ateliers de la Bougeotte, il y en a plusieurs. Et on commence avec l'atelier cuisine parents-enfants qui a lieu le mercredi matin de 10h30 à 11h30. Ensuite, il y a l'atelier dessin avec Sveta qui a lieu les mercredis de 14h à 15h30. Il y a l'atelier langue des signes avec Juliette qui a lieu les mercredis de 17h à 18h30. Et c'est pour les ados et les adultes. Ensuite, il y a un atelier répit parental ce mercredi 10 juin avec des massages amas assis et c'est proposé par Mélanie. Ensuite, il y aura un atelier écouter éveil pour les futurs parents, nouveaux parents, bébés de 0 à 2 ans. C'est le vendredi de 9h30 à 11h30 avec Manu qui est psychomotricienne. Ce samedi 13, ça sera l'atelier parents-enfants de 10h30 à 11h30 pour les 0 à 6 ans. Et ce sera avec Lara pour de la musique. Qu'est-ce que je peux vous annoncer d'autre? Si, tant qu'on est à la Bougeotte, un atelier à venir, c'est le mardi 16 juin prochain pour l'atelier cuisine adulte, pour autour de la préparation et dégustation d'un repas semi-gastronomique avec Alexiane. Ce sera de 18h à 22h. C'est sur réservation, c'est à partir de 10€ au niveau des tarifs. Et la réservation se fait par téléphone au 04 99 54 44 29. Du côté de la petite base, place 4 Phages au Vigan, ce jeudi 11 juin à 17h30, c'est le groupe de parole pour les personnes concernées par les maladies chroniques et les handicaps. Pour pouvoir partager les galères, échanger sur les stratégies individuelles pour y faire face ou faire face aux médecins, pouvoir trouver du soutien mutuel là-dedans, se donner des bons plans ou ceux qu'il faut éviter. On n'a pas envie de mettre une délimitation claire entre problèmes de santé physique et de santé mentale, parce que cette binarité-là est produite par un système scientifique qui cherche sans cesse à tout simplifier pour mieux catégoriser les personnes. Ils veulent pas non plus donner trop de poids aux diagnostics médicaux, car ils sont bien souvent limitants ou stigmatisants. Donc si tu te sens concerné par le fait de vivre avec une maladie chronique et que tu as envie d'en discuter, bienvenue à toi. Et si tu as juste envie d'écouter sans trop parler, c'est aussi OK. Pas besoin d'avoir été présent les fois d'avant pour débarquer. Et il y aura un bar à prix libre en soutien au local. Et donc tout ça, ce groupe de parole autour des maladies chroniques et les handicaps, c'est ce jeudi 11 juin à 17h30 à la petite base, place 4 Phages au Vigan. Du côté des expositions à présent au château d'Assas au Vigan, à la médiathèque du pays viganais, jusqu'au 19 juin se tient l'exposition de Damien Fragnon intitulée Men Who Sold the World. Sinon, du côté de Quissac, il y a une exposition d'une série d'œuvres photographiques intitulée Tout est unique de Michael Palop. C'est à la médiathèque de Quissac jusqu'au 4 juillet. Et à travers ce travail, Michael Palop met en lumière la singularité de ce qui nous entoure et nous touche. À venir ce jeudi, une soirée à la salle des bains-douches à Saint-Hippolyte-du-Fort sur l'identification des papillons de jour. C'est le Cogar et la fourmilière la cigale qui proposent cette rencontre sur le thème de l'identification des papillons de jour. Ça sera jeudi à 19h30 à la salle des bains-douches. Et l'objectif, c'est d'identifier, avec l'aide de Gérard Toreil, les papillons à partir des photos que vous aurez envoyées en amont. Donc, si vous souhaitez participer, vous pouvez envoyer des photos soit en pièce jointe par mail, soit par WeTransfer ou autre moyen pris sur Internet. Pensez à enregistrer chaque photo avec votre nom suivi d'un numéro, s'il y en a plusieurs. Bernard 1, Bernard 2. Et pour l'instant, se limiter à 10 photos par participant. Les images doivent être envoyées à l'adresse mvalero@cogar.org et les photos seront projetées et il y aura un essai collectif pour trouver de quelle espèce il s'agit. Si vous disposez d'un guide des papillons de jour, n'hésitez pas à l'apporter afin de travailler sur les éléments caractéristiques en vue d'identification. Et ce sera d'ailleurs l'occasion de comparer les différents guides existants. Alors, à vos appareils photo. Tant qu'on est avec la fourmi et la cigale, une autre animation qui a lieu ce samedi 13 juin, c'est à 15h. Et un des ateliers, il y en a deux, pour explorer les enjeux climatiques pour mieux agir, avec deux propositions. D'un côté, un côté plus scientifique, créatif, collaboratif et ludique avec la fresque du climat. Et de l'autre côté, une autre proposition plus immersive, pédagogique, avec des pistes d'action concrètes avec 2 tonnes. C'est ce samedi 13 juin, c'est à 15h, c'est à Saint-Hippolyte et les deux propositions se dérouleront simultanément dans 2 lieux différents et le lieu exact est communiqué aux participants lors de l'inscription. Et oui, donc vous pouvez contacter Jean-Michel Gagneux pour vous inscrire au 06 82 24 71 40. La participation est à prix libre et c'est 2 groupes de 8 personnes au niveau de la jauge limite. La médiathèque du Pays Viganais propose un nouvel événement ce mois de juin. Ça s'intitule « Les pages avant la plage ». Le principe de ce mini-festival littéraire est simple. 4 rencontres thématiques gratuites entre le 8 et le 25 juin avec 4 auteurices autour de la sortie de leurs livres. Autant d'univers différents à découvrir et à lire cet été. Ces rencontres se termineront par des ventes et dédicaces des ouvrages, puis un pot convivial et local sera offert par la médiathèque. Donc, première date, c'est ce mardi 9 juin et ce sera Bernard Grelier autour de son livre Au col et c'est à 18h à la médiathèque du Pays Viganais. J'en profite pour vous annoncer déjà la seconde date qui aura lieu le mardi 16 juin et ce sera avec Benjamin Audois avec son livre Les fiertés des Cévennes. Ce sera à 18h également. Ce mardi 9 juin à 20h au Sonambule à Gignac, c'est un Maxi Donkey Comedy Club qui vous est proposé avec pas moins de 10 humoristes sur scène. Dès 18h30, le patio du Sonambule vous ouvre ses portes et ce sera Vanessa L'Extraite, aka DJ La Frange, qui se mettra au platine pour un before ensoleillé. Il reste encore quelques places disponibles à réserver sans tarder auprès du Sonambule de Gignac. L'entrée à cette soirée est de 15€. Ce mercredi 10 juin, à la salle de spectacle de Saint-Hippolyte-du-Fort, c'est Cinéco et le Cinoche et compagnie qui vous proposent 2 films. À 17h, ce sera la projection du film Les Voyages de Teresa, film de 2026 qui dure un peu moins d'1h30. C'est un drame science-fiction. C'est tout public à partir de 12 ans et c'est un film brésilien qui sera diffusé en version originale sous-titrée. À 20h, ce sera La Maison des Femmes, film de 2026 également, qui dure un peu moins de 2h. C'est un drame conseillé à partir de 12 ans et c'est un film français. Sinon, ce vendredi 12 juin, à la Guinchette à Michel, à Pompignan, au Chêne des Amoureux, sur la route de Montpellier, c'est Psartek et DJ Sof. Psartek, c'est une expression tunisienne et se dit quand on se sent au top. Et c'est le cas de ce collectif de musiciens issus du jazz, des music world, des électro-techno, réunis autour des compositions du saxophoniste-flûtiste Marius Velker, bien connu dans le coin, avec la participation de Vlad Dumitrana en spécial guest. Et DJ Sof, c'est la fondatrice d'Extatis Danse Montpellier et organisatrice de l'Extatic Danse Gathering. DJ Sof vous entraîne dans une danse sans étiquette où chaque note raconte une histoire, son univers musical éclectique, mélange rythmes envoûtants, musique du monde, son organique et envolé électronique, créant un voyage où l'on lâche prise, se libère et célèbre la vie. L'entrée est à prix libre, restauration et buvette sur place, carte bancaire à partir de 5€ et pensez à covoiturer. Les journées portes ouvertes du lycée Le Roc Blanc à Ganges, c'est ce vendredi 12 juin, c'est de 17h à 20h. Et le lycée professionnel agricole privé Le Roc Blanc à Ganges organise donc ses portes ouvertes et invite le public à venir découvrir ses formations, son équipe et son cadre d'apprentissage. Le Roc Blanc accueille les jeunes dès la quatrième jusqu'au baccalauréat professionnel dans les secteurs des services aux personnes, de l'animation et de la vente en espace rural. L'établissement met l'accent sur la confiance en soi, l'accompagnement personnalisé et les liens avec le monde professionnel. Ces portes ouvertes seront aussi l'occasion de visiter l'internat, un cadre de vie bienveillant qui permet aux élèves de poursuivre leur formation sans contrainte géographique. Venez rencontrer l'équipe pédagogique, découvrir les locaux, échanger autour des projets menés avec les élèves. C'est donc ce vendredi 12 juin de 17h à 20h. Ce samedi 13 juin, c'est la release party de l'album « Faire valser les orties » de Looking for Romeo. Ça a lieu au golf Guinguette de Cazillac. Le concert rassemblera les musiciens de l'album, ce qui est plutôt exceptionnel. Et il y aura le concert de « Never Call Me Again » en seconde partie de soirée. L'entrée est à 5 euros. Samedi, toujours à 20h30, cette fois-ci c'est du côté de Montpellier, au complexe sportif Albert Batteux. C'est rue François-Joseph Gossec à Montpellier. C'est un spectacle sur roller qui vous est proposé. C'est Lucie, gardienne de la Croix Sacrée. Inspirée du Pic Saint-Loup, symbole de l'arrière-pays montpelliérain, Lucie, gardienne de la Croix Sacrée, écrit et mis en scène par Cathy Gallière-Roch, sera racontée sur roller par 45 patineuses et patineurs. Ce conte est également disponible en livre jeunesse aux éditions Ex-Echo. Sur scène, la plus jeune patineuse a 6 ans et la plus âgée a plus de 60 ans, illustrant la dimension intergénérationnelle de ce projet. C'est 15 euros en plein tarif, 13 euros en tarif réduit pour les moins de 10 ans. Billetterie sur place, ça dure 2 heures et c'est ce samedi 13 juin à 20h30 au complexe sportif Albert Batteux à Montpellier. Sinon, ce samedi 13 juin, c'est le 7 Dub Club numéro 10. Voilà, dernière étape de la saison 2 des 7 Dub Club. Session en extérieur pour profiter de la douceur 7-All au mois de juin. Et ils accueillent le ballet Batché Crew sur la sono de Travel Sound Hi-Fi. Voilà, et bien sûr, Reggae Soundbox fait partie de la programmation également. Ça commence plutôt que d'habitude pour profiter du soleil, ça démarre à 17h, c'est toujours à prix libre et c'est donc à la bergerie de Saint-Romain-de-Caudières. Un tour du côté du cinéma itinérant Cévennes à présent avec Cinéco qui nous annonce ils seront à La Salle ce soir à 21h pour la projection du film Histoire des Sables. Mercredi 10, ils seront à Saint-Martin-de-Boubeau à 21h pour la projection de Baise en ville. Ils seront également mercredi à 21h à Florac pour Une bataille après l'autre. Et j'ai oublié Saint-Jean-du-Gard aussi aujourd'hui à 21h pour la projection de l'affaire Bojarski. Si jeudi, ils seront au Pont de Montvert pour Une bataille après l'autre à 21h. Vendredi, ils seront à Saint-Frézal de Ventalon à 21h, toujours pour le film Une bataille après l'autre. L'agenda est terminé. Je vous propose d'écouter l'interview de Béranger pour la fête du hérisson. Et j'en dis pas plus, je vous laisse l'écouter.
1: Béranger, bonjour Béranger Rémy.
2: Bonjour Antoine.
1: Tu étais notre ornithoquois préféré et tu continues tes activités naturalistes, toujours au sein de la Comcom, mais aussi en tant que référent pour France Nature Environnement, FNE, donc OC. C'est quoi le nom de votre...
2: OCMED. Occitanie Méditerranée.
1: Est-ce que tu peux nous rappeler rapidement ce qu'on fait à France Nature Environnement ?
2: Alors France Nature Environnement, c'est une association de protection de la nature nationale. C'est une fédération qui donc fédère des associations de protection de la nature sur des thématiques très variées. Ça peut être les déchets, la biodiversité, des associations locales de lutte contre des projets parfois. Cette fédération, elle est organisée au niveau national et au niveau local, il y a des groupes régionaux, et donc nous, la fédération FNE OCMED, donc pour Occitanie Méditerranée, c'est à l'échelle de l'ancien Languedoc-Roussillon. Au moment de la fusion des régions, il y a eu la question de fusionner entre FNE, Languedoc-Roussillon et Midi-Pyrénées. Il a été fait le choix de garder une indépendance entre ces deux assos qui se parlent, qui travaillent très bien ensemble, etc. Mais voilà. Et donc c'est une association dont le siège est basé à Montpellier. Quelques salariés militants, pas mal de juristes, parce qu'il y a une grosse activité au niveau juridique.
1: Contestation des projets, ouais, on en entend souvent parler aux infos.
2: Ouais. Voilà, donc on monte au créneau sur des projets qui sont illégaux, tout simplement, quoi. Avec pas mal de victoires, et de belles victoires d'ailleurs, parfois. Et puis aussi, il y a un côté information, sensibilisation, voilà.
1: Comme par exemple cette journée pour laquelle tu es venu nous voir aujourd'hui, dont on va parler, le dimanche 14 juin. Alors normalement c'est en occitan, parce que c'est un événement que vous avez fait avec Total Festum, donc qui promeut la langue occitane, mais nous on va le faire en français.
2: Ouais, je préfère.
1: C'est l'Hérisson en Fest, donc c'est l'Hérisson en fait, le festival nature-culture de France Nature Environnement. Vas-y, je te laisse, voilà.
2: C'est bon.
1: De France Nature Environnement, Occitanie Méditerranée. Donc une journée de fête, comme on l'a dit, sur toute la journée du dimanche. Et c'est à Viols-en-Laval, avec, comme tu l'as dit, de quoi justement faire de la pédagogie tout en s'amusant, donc avec un public familial, tous âges. Plein de propositions pour la journée. On va faire un petit tour ensemble sur ça. Cette fête, c'est la première fois que vous la faites, ou elle a une petite historique?
2: Non, c'est la première fois. En fait, on travaille souvent sur des sujets graves, pas toujours très très drôles. Et on s'est dit, si on faisait un peu la fête quand même, parce que voilà. Et donc, on a mis en place ce projet. En vrai, il y a au tout début de la création des FNE OCMED, il y avait eu un petit festival qui s'était organisé à Montpellier. Mais voilà, là, c'est complètement un autre projet. Donc, c'est la première fois. Et peut-être qu'il y en aura d'autres, on ne sait pas encore. Enfin voilà, on fait un essai en espérant que ça marche bien, quoi.
1: Autour de l'hérisson, donc ce petit animal.
2: C'est un peu l'emblème, la mascotte de l'association, qu'on retrouve sur le logo de l'association. Je ne sais pas si vous voyez, c'est un hérisson. Et du coup, voilà, c'était la fête du hérisson. C'était un peu un petit clin d'œil.
1: Petit animal mignon, mais qu'il ne faut pas embêter, sinon il pique.
2: C'est ça.
1: Très bien. Alors donc cette journée, tu l'as dit, elle est festive. Il y a pas mal d'artistes qui se sont joints à ce festival. C'est un festival. On a dit que ça se passait à Viols-en-Laval. Donc tu m'as dit que c'était dans le parc. C'est ça.
2: C'est le parc qui est en face. Enfin, souvent Viols-en-Laval, c'est assez petit comme commune. Hein. Enfin, ouais. Petit en surface. Je parle bien sûr. Et du coup, il y a un parc avec une salle des fêtes là. Et c'est dans le parc que ça va se dérouler, en espérant qu'il fasse beau, évidemment.
1: Ouais. Tu nous racontes un petit peu le programme. Et d'ailleurs, je rappelle qu'on peut trouver le fly, je pense, sur votre site fne-ocmed.fr.
2: Exactement.
1: Je l'ai sous les yeux.
2: Voilà. Il y a une page festival. Voilà. Avec tout le programme détaillé.
1: Et pour la version radio, je te laisse le
2: micro. C'est sur toute la journée. Donc ça commence le matin avec une session de ramassage des déchets qui sont laissés par nos chers homo sapiens dans la nature. Avec donc l'organisation, avec la mairie notamment, on profite de cet événement pour mobiliser des gens pour nettoyer un peu la commune. Un peu en guise de remerciement aussi d'être accueilli là-bas, de laisser le lieu propre. Il y aura aussi en fin de matinée une balade naturaliste avec des naturalistes occitanistes, pour le coup. Là, ça sera vraiment mélangé de la découverte de la biodiversité locale en Occident.
1: Voilà. Bon. Ça se fait beaucoup, ça. Hein. On a annoncé là pour les violons populaires, je ne sais pas si c'est toi ou d'autres qui viennent, mais il y a aussi une balade autour des oiseaux en Occitan,
2: okay,
1: pour faire le lien avec souvent des chansons qui en parlent.
2: On a quelques naturalistes occitans.
1: C'est une bonne matière d'en entrée, le naturalisme pour les langues.
2: Complètement. Donc ça sera Patrick Boudarel qui anime cette balade naturaliste. avec David aussi qui sera pour la partie, parce que Patrick il est plutôt ornithologue, et il y aura un botaniste également qui l'accompagnera. Donc là on arrive autour de midi, donc on fera une petite pause repas, c'est la bougeotte de Gange qui viendra nous alimenter pour le repas de midi, et avec une petite animation musicale. Alors on sort un peu de l'Occitanie, on traverse même l'océan, parce que ce sera de la musique latine, avec le duo Kitipla, qui est aussi bien connu dans la région, avec Julien et Audrey, qui font ce duo de musique latine. Donc ça, ça sera pendant la pause de midi. On commence l'après-midi avec le spectacle Aosel. Donc un spectacle, on a déjà parlé sur ces ondes, tout le monde connaît qui ne connaît pas Aosel.
1: Dans lequel tu as un petit rôle, on peut
2: exactement.
1: Le dire.
2: Exactement. Donc moi je suis à côté de Cécilia qui est musicienne et Solène qui est conteuse. Donc c'est un spectacle à trois où se mélange donc de la musique, des contes naturels et tout le temps sur le thème des oiseaux. Et donc moi j'apporte entre ces contes et ces musiques des connaissances naturalistes sur les oiseaux qui sont mentionnés dans les chansons. Donc on arrive en milieu d'après-midi vers 15h30. Il y a le spectacle de danse hors sol par la compagnie Dakipaya Danza. Un spectacle donc qui parle de l'urbanisation, du béton qui remplace la nature. Un sujet qui nous est cher à Okmed, malheureusement. Un sujet sur lequel on travaille pas mal du point de vue militant dans l'association. Et ce spectacle parle vraiment de ce sujet avec force, parce que c'est un beau spectacle qui était l'année dernière au Trans-Sevenol. Je ne sais pas s'il y en a qui
1: une compagnie du coin aussi qui tourne beaucoup.
2: Ouais, voilà. À 17h. Discussion.
1: Justement.
2: Discussion, table ronde avec comme sujet l'art comme outil militantisme, mais militantisme naturaliste. Parce qu'on s'aperçoit qu'il y a les spectacles, par exemple, qui sont présentés pendant le festival, c'est aussi un outil militant pour défendre les causes environnementales. Il y aura des auteurs de la BD Une victoire sur le béton, qui raconte l'histoire de la lutte contre le village Oxylane à Saint-Clément-de-Rivière, pour ceux qui avaient suivi cette affaire.
1: Le fameux décathlon qui devait avoir lieu, qui n'a pas lieu.
2: Exactement, voilà. Projet Oxylane, qui s'appelait. Et donc les auteurs seront là, ils ont fait une BD qui retrace l'histoire de ce combat. Donc voilà, c'est une forme d'art aussi. Il y aura Simon Poppy qui fait des dessins pour l'association qui sera là. Normalement, je serai autour de la table ronde aussi. Et les danseuses de hors sol également, du spectacle hors sol, voilà. Et pour parler donc de l'art comme outil pour militer, ce qui est un peu concrètement le sujet de ce festival, quoi. On arrive à l'heure de l'apéro à 18h avec une cantère, donc on revient vraiment dans le cœur de l'Occitanie là, avec donc une cantère, pour ceux qui savent pas, c'est des chants occitans qui sont tout le monde peut venir chanter en fait, quoi.
1: C'est une chorale, mais il y a les paroles et on est invité à apprendre et à se joindre au moment.
2: Voilà, n'importe qui peut venir qui savent, pour chanter ensemble des chants occitans. C'est
1: plus facile, un verre à la main en plus,
2: et voilà, ça peut se faire là pour le coup vers la main, c'est effectivement ça peut être plus facile. Et on finit cette belle journée avec un aïoli, mais un aïoli un peu particulier, parce que il y aura donc, c'est un concours d'aïoli. Rien de grave, il n'y a pas d'enjeu, il n'y a pas de Coupe du Monde à gagner. Mais l'idée c'est que les gens participent à faire monter l'aïoli dans les pilons avec de l'huile d'olive, de l'ail et compagnie.
1: Et le reste c'est secret.
2: Et le reste, et tout ça animé par des MC, DJ en occitan toujours. Des MC de... Il y aura Yellow, Inti et Drac de Moresca Fracas Dub, Pitch Up et aussi de nombreux autres invités. Il faudra venir voir.
1: Voilà, pour découvrir Ragaïoli, quoi.
2: Exactement.
1: Ça va être ambiancé, je pense. Super, et vous avez donc là, en plus de tous ces moments forts avec des spectacles, etc., il y a des choses, donc c'est un petit village hein, que vous montez, un petit village associatif.
2: Il y aura un petit village associatif.
1: Avec je vois pas mal d'activités aussi, on peut peut-être les nommer rapidement, si tu veux.
2: Oui, oui, oui.
1: On va faire une petite liste, l'après-vert.
2: Ouais. donc il y a un petit village associatif avec quelques associations membres de notre fédération qui viendront pour présenter leur association, leur activité, etc. Il y aura aussi deux artistes qui viendront présenter leur œuvre. Des artistes plasticiens, c'est comme ça qu'on dit, enfin des dessinateurs. Michel G et Justin Pifto qui viendront présenter leur joli dessin, parce que c'est vraiment très beau ce qu'ils font tous les deux. Et Justin fera aussi un atelier dessin pour apprendre à dessiner. Peut-être pas aussi bien que lui, parce que lui est vraiment très très fort. Mais enfin voilà, pour qu'il nous donne ses petites astuces pour dessiner. Il y aura des ateliers dessin pour les enfants également. Il y aura
1: de la sérigraphie, je vois, avec la bestiole qui sera là.
2: Exactement, ouais, voilà.
1: De Viol Lefort.
2: La sérigraphie avec Clément. Donc avec des t-shirts récupérés dans des friperies, etc. Et de faire de l'impression avec la méthode de sérigraphie dessus. Du yoga également. Qu'est-ce que j'oublie ? Je crois que j'en ai pas.
1: Dessin naturaliste avec Pauline Comis, je vois.
2: Oui, pardon, les dessins naturalistes pour adultes, mais aussi pour enfants.
1: Voilà.
2: Et aussi un stand de jeux.
1: Avec pas mal de jeux, donc les enfants auront largement de quoi s'occuper toute
2: la
1: journée.
2: Exactement, enfin voilà, il y aura des espaces jeux pour les enfants, mais aussi pour les adultes. Hein.
1: Et tout ça est à entrée libre, les amis, chez lui, c'est un festival, donc vous pouvez participer si vous le voulez, si vous le pouvez, à hauteur de vos moyens, évidemment.
2: Ouais.
1: Mais écoute, on a fait un joli tour, donc je rappelle, c'est à Viol-en-Laval, dans le parc. Ce dimanche 14 juin, c'est donc la fête de l'hérisson, l'hérisson M-Fest, un événement donc organisé par France Nature Environnement, j'ai perdu le nom, Occitanie et Méditerranée, c'est
2: ouais,
1: ça
2: c'est
1: avec
2: ça.
1: Total Festum, puisqu'il y a l'aspect occitan.
2: Et du coup, ouais, on voulait remercier d'ailleurs nos financeurs, que sont la région à travers Total Festum, également la communauté de communes du Grand Pic Saint-Loup qui nous a soutenus financièrement, la mairie de Viol-en-Laval qui nous accueille et qui nous fournit du matériel, etc. Enfin, merci à eux, parce que sans eux, ça serait pas possible.
1: Voilà. Et tous les artistes qui participent à cette jolie fête. Mm-hmm. Voilà, vous retrouvez le programme si vous voulez en détail donc sur le site fne-ocmed.fr, peut-être même sur les réseaux sociaux, je ne sais pas à quel point
2: oui,
1: vous y êtes.
2: On a inondé les réseaux sociaux.
1: Incroyable, bravo à vous. Bah écoute, merci Béranger d'être revenu faire un petit tour au micro d'Escapade. Et puis bah, bon préparatif à vous pour tout ça.
2: Merci.
0: Cette fois-ci, c'est la bonne, l'agenda est terminé. 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
6: Depuis 2022, l'abbaye de Flarens s'est transformée chaque printemps en terrain de poésie. Cette année, l'arbre à poèmes a laissé place à un vrai concours, né d'un essoufflement et d'une envie de renouveau. Nous écoutons Amandine Morin, responsable du pôle conservation patrimoine et restauration au conseil départemental du Gers.
7: On a installé un arbre à poèmes depuis 2022, chaque année, à l'occasion du printemps des poètes, donc pendant 2 semaines en mars, pour inciter les visiteurs qui viennent à l'abbaye ou qui se baladent sur le chemin à participer, à écrire des poèmes autour du thème national du printemps des poètes. Et en fait, il y a eu une participation assez intéressante les premières années, et puis ça s'est un peu essoufflé. On avait moins de dépôts de poèmes, donc on a voulu relancer la manifestation, et on s'est dit qu'un concours de poésie qui permettrait d'allier à la fois le printemps des poètes avec le thème national qui était cette année la liberté, forces vives déployées, et l'abbaye de Flarens pouvait être intéressant pour nous. Et c'était aussi l'occasion de réenclencher un partenariat avec une association locale. L'association culturelle de la KVA de Valence-sur-Baïse participe depuis plusieurs années au printemps des poètes, et ça nous a permis donc de publier les poèmes des 4 lauréats du concours dans le recueil de la KVA, et également de faire le lien entre la KVA, donc la Bastide de Valence, et l'abbaye de Flarens par une balade poétique dans le village. Il y avait des panneaux avec des poèmes affichés, et nous, on a ajouté nos poèmes du concours sur le sentier de la Baïse entre l'abbaye et la Bastide.
6: Dans les textes reçus, c'est moins l'architecture que la nature qui a inspiré les poètes. Une surprise pour l'équipe de l'abbaye.
7: On avait explicitement demandé dans le règlement à ce que les poètes s'inspirent à la fois du thème national sur la liberté et de l'abbaye. Donc à travers effectivement l'architecture, mais aussi les jardins et les expositions qu'on organise chaque année. Et finalement, on s'est aperçu que l'architecture était vraiment très présente pour ceux qui avaient respecté les deux thèmes, notamment l'architecture du cloître et les voûtes de l'église. C'est ce qui revenait assez souvent. Et on a été un peu plus surpris par d'autres sources d'inspiration. Donc on avait beaucoup de poèmes qui faisait référence à la nature et notamment à nos jardins, et aussi des références aux expositions. Ces poèmes-là, ceux qui faisaient le lien avec l'abbaye, étaient souvent des poèmes de personnes qui avaient visité l'abbaye, ça se sentait.
6: Au-delà du concours, c'est tout un lien entre l'abbaye et le territoire qui s'est tissé, avec une balade poétique ouverte à tous sur le sentier de l'abbaye.
7: L'objectif de ce concours, c'était aussi d'attirer un nouveau public. Donc il y avait deux objectifs, faire revenir à l'abbaye un public d'habitués et d'attirer un nouveau public.
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0: Au Camino do Bem, c'est Tim Maya. Voilà, quelques notes de musique histoire de se reposer un peu. Puisque ben, on a encore des choses à vous dire, hein. C'est les nouvelles du monde qui arrivent d'ici, d'ici quelques secondes.
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0: Bonjour à toutes et à tous et bienvenue dans Les Nouvelles du Monde pour ce mardi 9 juin 2026. Dans la deuxième partie de cette émission, on ira en Bolivie, essayer de comprendre un petit peu ce qui se joue autour de la révolte populaire qui en est à sa cinquième semaine et d'un possible, une possible état d'urgence décrété par le président. On va aussi s'intéresser aux éleveurs de nos zones pastorales qui doivent subir maintenant une nouvelle tracasserie administrative, hein, au niveau des terres qu'ils utilisent notamment pour faire pâturer leurs différents troupeaux, et ce pour obtenir les aides de la PAC. Voilà, quelque chose qui risque de mettre à mal grandement cette économie dans un avenir proche. Et pour ce qui est de la première partie de l'émission, eh bien, j'ai concocté pour vous un petit bouquet d'informations, on va dire toutes reliées par la notion du féminisme et des différentes luttes qui y affairent. Puisque c'est en effet le mois des fiertés, hein, le mois de juin de cette année et de toutes les années précédentes. Donc un mois pour mettre en visibilité eh bien, les luttes et les minorités de genre ou sexuelles. On commence donc cette petite série avec un retour déjà sur ce qui s'est passé ce samedi à Saint-Guillaume-le-Désert. Je vous en avais parlé la semaine dernière. C'était la marche de la fierté occitane qui était organisée par un groupe d'identitaires. En reprenant donc les codes de la fierté, eh bien vous allez voir que ça a pris un petit tournant un peu amusant. Cette marche donc de la fierté occitane a tourné court face à une contre-mobilisation festive et pour le coup une marche des fiertés. C'est en effet un groupe de militants, militantes LGBT qui est venu en amont pour aussi prendre les ruelles de ce petit village. Donc le samedi, une trentaine de militants d'extrême droite avaient appelé à une marche de la fierté occitane à Saint-Guillaume-le-Désert. En l'hommage de Guillaume de Gérone, le fondateur du village, auquel ils attribuent des vertus de défense de l'identité catholique. Ils se sont retrouvés face à plus de 80 personnes, plutôt colorées, elles, hein, paillettes, perruques et jolis habits, on va dire, colorés, face à donc plutôt des jeunes hommes en noir et virils et sportifs. Donc un contre-rassemblement des fiertés. Alors ces identitaires étaient venus célébrer donc leur version de la fierté occitane. Ils ont fini par repartir escortés par deux quarts de gendarmes et un hélicoptère. Donc elle n'aura pas eu le déroulé espéré par ses organisateurs. C'était d'ailleurs un article publié dans le journal Le Point jeudi dernier qui informait de cette organisation et qui a suscité cette contre-mobilisation qui s'est préparée juste quelques jours avant. Ils l'ont fait d'ailleurs savoir eux-mêmes dans un communiqué rendu public le lundi 8 juin. C'est ce qu'expliquaient les participants à cette contre-manif. Le journal révélait donc l'organisation d'une marche identitaire dans Saint-Guillaume-le-Désert par des militants d'extrême droite qui voulaient faire de ce Guillaume de Gélone un héros de la

0: reconquête anti-sarrasine. La mairie de Saint-Guilhem d'ailleurs désapprouvait fortement l'événement à l'unanimité du conseil municipal, mais ne pouvait pas l'interdire faute d'éléments qui auraient caractérisé un trouble à l'ordre public. Donc la manifestation était autorisée. Arrivés au point de rendez-vous annoncé par les identitaires, les contre-manifestantes et manifestants ont d'ailleurs constaté l'absence des organisateurs, hein, ils étaient un petit peu en avance, et ont commencé donc de leur côté une déambulation dans les ruelles du village, une marche des fiertés. C'est au détour de ce cortège qu'ils se sont retrouvés donc face à la trentaine de militants d'extrême droite qui étaient dans le village. Ils les ont invités à marcher ensemble, mais visiblement, ces derniers auraient adopté, selon leur communiqué, une ligne de défense. Donc, ils se sont tenus bras dessous, pour couper court à tout dialogue. Je vous fais écouter un petit extrait des vidéos qui ont été tournées. Vous allez voir, il y a vraiment deux salles, deux ambiances. Voilà, la suite a été décrite plutôt comme tendue, hein, des menaces verbales, des chants nationalistes, et selon les signataires donc, du communiqué de la marche des fiertés LGBT, au moins un coup violent qui a été porté au visage d'un des participants, une plainte d'ailleurs devrait être déposée. Incapables en tout cas de poursuivre leur marche, les militants identitaires se seraient ensuite repliés sur les marches de l'église Saint-Laurent, pour une série de photos et de prises de vue, hein, pour leurs réseaux sociaux, sous la protection des gendarmes. Des engins pyrotechniques type fumigène auraient été allumés, ce qui a d'ailleurs nécessité l'intervention des autorités pour les éteindre. Et ils ont ensuite été raccompagnés hors du village, donc par les forces de l'ordre. On a parlé d'ailleurs beaucoup des morts, par exemple, de ce jeune identitaire Quentin de Ranque, hein, qui a bénéficié d'une minute de silence à l'Assemblée nationale. Visiblement, il n'en sera rien pour ce jeune Noam qui, ce mardi 2 juin, a été déclaré en état de mort cérébrale 3 jours après la violente agression dont il a été victime. Noam était âgé de 19 ans. C'était à Metz, le samedi 30 mai, au petit matin, avec ses proches. Il s'apprêtait à rentrer chez lui en sortant donc 2 soirées en compagnie de 4 amis dans le centre de Metz, en Moselle. 3 individus s'en sont pris à lui, le frappant plusieurs fois à la tête. Une de ses proches, qui était présente ce soir-là, explique à Mediapart qu'ils s'en sont directement pris à lui parce que voilà, Noam se maquille, Noam est efféminé. Le lundi 1er juin, donc 2 hommes de 20 et 27 ans ont été mis en examen pour ces violences, avec violence et tentative d'homicide par personne agissant, en état d'ivresse manifeste, puisque c'était au petit matin, donc tout le monde sortait de soirée visiblement. Ils ont été placés en détention provisoire, c'est ce qu'annonçait le procureur de la République de Metz. Les faits devraient être requalifiés en homicide volontaire, et sur les réseaux sociaux, le collectif Stop Homophobie a de son côté rapidement dénoncé donc une agression homophobe d'une extrême violence, en rappelant que les éléments rapportés par les proches et les témoins font également état donc d'injures à caractère homophobe, même si pour l'instant le parquet ne prenait pas cette caractérisation dans les faits. D'ailleurs, l'association Stop Homophobie appelait l'association Couleur Gay un rassemblement à Metz pour rendre hommage à Noam. C'était le mardi 2 juin au soir. Dans un premier temps, le traitement par les médias a été d'évoquer une rixe, encore une fois, qui aurait éclaté entre Noam, ses proches et un autre groupe. Ça fait penser à la rixe des hooligans à Paris, là. Alors c'était plutôt une espèce de descente organisée. D'ailleurs, la version de la préfecture a été démentie par l'entourage de la victime. Un de ses amis, qui est cité par exemple dans le Républicain Lorrain, dans un article de mardi dernier, témoigne. Je peux juste vous dire que les choses relatées dans la presse, ça ne s'est pas passé comme ça, il n'y a pas eu de rixe, il n'y a pas eu de coups échangés, ce sont eux qui se sont jetés sur nous, et c'est nous qui avons été frappés. Voilà, Mediapart a fait un petit travail d'enquête avec les témoins, avec le récit de deux personnes présentes ce soir-là, il a retrouvé la chronologie, un début d'interaction en sortant de soirée, donc entre ces deux groupes, le groupe des jeunes hommes avec leurs enceintes Bluetooth connectées, les autres qui s'amusent devant, qui se filment, ça ne plaît pas à ceux qui ont la musique, et ça commence à échanger des coups, d'ailleurs 2 fois de suite, hein. Et un des témoins explique qu'une des personnes a projeté donc Noam sur le dos, celui-ci est donc tombé, sa tête s'est éclatée par terre, le cousin s'est interposé, mais quelqu'un l'a pris par le col, lui mis un coup de poing et lui a pété le nez. Il est tombé, lui, et ne s'est réveillé qu'à l'hôpital. La présence d'ailleurs des blessures sur son visage a été confirmée par le parquet. Et avant de s'en aller, donc, un des agresseurs a de nouveau frappé le jeune Noam en lui assénant deux coups de pied à l'arrière de la tête. Ce qui se fait beaucoup dans les milieux très violents, hein, en mode football. Et ses deux amis sont convaincus qu'il a été ciblé par homophobie, puisque des insultes et des gestes obscènes ont été faits par les assaillants quand ils sont partis. Voilà, SOS Homophobie rappelle que ces dernières années, le climat pour les personnes LGBT+ est de plus en plus anxiogène et délétère. En 2025, l'association a recensé plus de 1700 signalements d'actes de LGBT-phobie contre 1500 en 2024, ce qui fait environ 13% de plus. Et voilà, je rappelle que les minutes de silence ou le traitement médiatique unilatéral, eh bien, c'est visiblement plus pour les néo-nazis que pour des jeunes ciblés pour leurs orientations sexuelles. J'en profite aussi, puisqu'on parlait des chiffres, pour relater cette nouvelle investigation qui a été une enquête faite par la cellule investigation de Radio France, qui est relatée dans les colonnes du journal Alter Midi, qui s'appuie sur des documents internes et des entretiens inédits avec des responsables de la DGSI et du parquet national antiterroriste. On y apprend que la tendance masculiniste et sa menace, notamment pour la frange la plus radicale, inquiète donc les renseignements et qui y voit un phénomène prenant de plus en plus d'ampleur. Ce masculinisme radical a été longtemps minimisé. Il est donc désormais surveillé comme une menace terroriste émergente. Les autorités s'inquiètent ainsi de profils toujours plus jeunes, nourris par des communautés en ligne où la misogynie se transforme parfois en projet de violence et de passage à l'acte. La mouvance masculiniste radicale est donc désormais considérée comme une menace sérieuse par l'antiterrorisme ou la sécurité intérieure. Et ils alertent sur la montée en puissance de ce qu'on appelle la sphère incel, qui en anglais veut dire involuntary célibataire, donc les célibataires involontaires, sous-entendu qu'ils n'arriveraient pas à trouver la personne avec qui faire couple, en tout cas ils n'arriveraient pas à rencontrer de femmes. Et certains membres en arrivent donc à prôner ouvertement la violence contre les femmes, justement. Il est rappelé par exemple cette interpellation en juillet 2025 à Saint-Étienne d'un lycéen de 18 ans, qui était soupçonné de préparer une attaque contre plusieurs jeunes femmes. Et ça a marqué un tournant donc, dans la prise en compte de ces violences au niveau des forces de surveillance. Pour la première fois en France, donc, un adepte revendiqué de cette idéologie incel a donc été poursuivi dans un dossier à caractère terroriste. La menace reste minoritaire au sein de l'ultra-droite, parce qu'elles sont un petit peu reliées, mais la DGSI observe une évolution préoccupante. Je vous le disais, les profils des gens surveillés sont plus jeunes, parfois âgés de seulement 14 ou 15 ans, et ils se radicalisent beaucoup plus rapidement, avec notamment le phénomène d'amplification qui arrive avec l'utilisation des réseaux sociaux, notamment TikTok et Instagram. Ceux-ci constituent des portes d'entrée vers des contenus qui vont mêler mal-être psychologique, misogynie et aussi fascination pour les tueurs de masse et des images ultra-violentes qui vont venir avec. Les enquêteurs pointe aussi d'ailleurs les liens croissants donc, entre cette mouvance incel et certaines communautés en ligne qui glorifient l'ultra-violence. On peut ajouter à cela des campagnes de harcèlement visant notamment des associations féministes, des militantes ou bien des structures comme le planning familial ou le 3919, c'est la ligne d'écoute nationale destinée aux femmes victimes de violences. Au-delà donc des passages à l'acte, les professionnels de l'éducation et du monde associatif constatent aussi une diffusion inquiétante des discours masculinistes dans les collèges et les lycées. Face à ce phénomène, les autorités renforcent la formation des magistrats, des policiers et des services spécialisés, tandis que plusieurs organisations appellent à une stratégie nationale de prévention contre cette idéologie qui banalise la haine des femmes et dans ses formes les plus radicales peut conduire à la violence terroriste. Et on rappelle que pendant le même temps, justement, les associations qui font de la prévention, elles sont fortement empêchées souvent d'accéder à ces jeunes et de pouvoir, par exemple, animer des ateliers dans les collèges, etc. etc. Voilà, vous pouvez retrouver en détail donc, tout ce qui a été rapporté dans cette enquête si vous allez sur la cellule Investigation de France Info. C'est un rapport qui a été mis en ligne le 5 juin.
1: Je fais what? 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
0: Puisqu'on est là-dedans, tiens, on va parler de Patrick Bruel. Il est en garde à vue et cette garde à vue a été prolongée de 24 heures, a annoncé ce mardi matin le parquet de Nanterre. Patrick Bruel, chanteur célèbre, accusé de viol, d'agression sexuelle et de harcèlement sexuel par une trentaine de femmes. Il est donc pour 24 heures de plus entendu par le parquet de Nanterre, qui est celui qui centralise toutes les procédures visant le chanteur. C'est donc normalement demain matin qu'il sortira. Ce chanteur et comédien de 67 ans est auditionné depuis lundi matin dans les locaux de la police judiciaire sur des faits qui concernent à ce stade 13 victimes qui ont déposé plainte. C'est ce qu'explique le procureur dans son précédent communiqué. Selon le parquet de Nanterre, donc, l'enquête en cours porte sur les faits qui sont dénoncés par trois femmes mettant en cause Patrick Bruel pour agression sexuelle et tentative de viol. C'était en 97, 2000 et 2001. Mais les enquêteurs examinent aussi des faits de viol ou de tentative de viol, agression sexuelle et harcèlement qui sont dénoncés par d'autres victimes identifiées lors des investigations et qui d'ailleurs, ça fait effet boule de neige, de plus en plus de témoignages sortent et sont publiés. Parmi les autres faits d'ailleurs étudiés par la justice, la dénonciation d'un vol à Dinard en 2012 par une femme âgée de 32 ans au moment des faits. Patrick Bruel devra également être interrogé sur une dénonciation officielle venant des autorités belges suite à une plainte pour viol et agression sexuelle. C'était en 2010 à Bruxelles, une femme qui était alors âgée de 40 ans. Patrick Bruel conteste lui l'ensemble des accusations. Mais sous pression, il a annoncé l'annulation de la majeure partie de sa prochaine tournée qui devait commencer mi-juin à Paris avant de l'emmener dans différents festivals. Et il a par exemple été déjà déprogrammé en Suisse, je crois que c'était au Paléo. Le planning familial, je vous le disais, est dans le collimateur de pas mal d'autorités, notamment celles qui tendent bien vers la droite. Et encore un nouvel exemple, s'il en fallait, avec la mairie Rassemblement National élue à Carpentras, qui vient d'annoncer supprimer la subvention municipale de 3000 euros qu'elle accordait auparavant au planning familial. Cette décision a suscité une vive polémique nationale, hein, et l'antenne du Vaucluse s'en est émue sur les réseaux sociaux. Ils ont mis en place une cagnotte qui a récolté déjà plus de 4000 euros de dons, donc ils s'en sont fortement émus et remercient tous les donateurs. Cette cagnotte avait donc été lancée suite à la suppression de la subvention décidée par la mairie, qui ne cachait pas d'ailleurs le caractère politique de cette décision. En tout cas, la vague de soutien nous réchauffe le cœur, écrit l'association dans une publication sur Facebook. Elle est primordiale pour notre équipe et les 25 000 personnes que nous rencontrons chaque année. Le planning familial dit donc rester sur ses gardes en craignant que la coupure des subventions ne devienne dans un avenir proche une arme politique contre les associations jugées trop woke. Quant au maire de Carpentras, Hervé de Lepineau, je vous le disais, il a justifié sa décision par le fait que l'association, donc le planning familial, le mouvement pour le planning familial, qui a été fondé en 1960, qui milite pour les droits sexuels et reproductifs, ne cesse de taper sur le RN, dit-il, puisque notamment l'association accompagne l'accès à une contraception et à l'avortement. Et donc le maire de Carpentras épinglait dans le même temps une campagne d'affichage parisienne en assurant que l'association n'était pas là pour leur pourrir davantage le cerveau, pour aggraver la question de leur identification, de leur identité. Voilà comment on qualifie le planning familial chez le Rassemblement National. Et on peut rappeler que justement l'antenne du Vaucluse est une association qui dispose d'agréments nationaux, hein, avec des formations encadrées, 22 salariés y officient, des médecins, des gynécos, des psychologues, des conseillers, conseillères conjugales, des animateurs de prévention. Et cette association agit toute l'année sur le Vaucluse à travers des consultations en gynécologie, des dépistages, des accompagnements pour des avortements et aussi des accompagnements pour les victimes de violences sexistes ou sexuelles, etc., etc. La cagnotte est toujours en ligne, hein, sur leur page Hello Asso. C'est Mouvement français pour le planning familial Vaucluse. Allez, je termine avec une petite annonce pour clore cette volée d'articles autour du féminisme. Un rendez-vous à Ganges la semaine prochaine de mécanique justement féministe et autogérée vous est proposé par l'association Les Déculassés. Les Déculassés, c'est une association française de mécanique automobile féministe. Elle est basée à Montpellier. L'objectif est de lutter contre les préjugés et les stéréotypes de genre, donc se réapproprier les savoir-faire techniques de base pour devenir plus autonome sur l'entretien de nos voitures et aussi faire face des fois aux garagistes qui ne se font pas toujours dans la finesse et qui en profitent un petit peu pour gonfler les devis, par exemple. En tout cas, l'association Les Déculassés fait une tournée dans le département de l'Hérault pour faire une escale Cambouis. C'est le nom donc, de cette petite journée. Ça se passera à Ganges donc, le lundi 15 juin sur le parking du boulodrome José Garcia, à savoir entre la communauté de communes et le skatepark. Et donc, sur ce parking, vous sera proposé une journée 100% mécanique pour vous aider en cas de problème avec votre voiture et répondre à toutes vos questions de mécanique auto. Je vous rappelle que c'est destiné aux femmes. C'est en tout cas une journée de mécanique féministe. Pendant la journée, de 9h à 11h, vous pourrez assister à un atelier d'initiation à la mécanique auto pour être plus autonome avec sa voiture, comprendre le fonctionnement d'un moteur, avoir les bases sur l'entretien, mieux gérer des situations d'urgence, par exemple des problèmes de démarrage, des pneus crevés, etc. L'atelier est gratuit et sur inscription sur le site web qui est lesdéculassés.org, déculassés E-E-S. Et enfin l'après-midi, donc de 14h à 19h, une permanence de conseils vous attendra. Un bruit bizarre ou un voyant allumé, une ampoule cassée, des pneus usés ou dégonflés, projet d'achat pour une voiture d'occasion, des questions sur un devis ou sur le contrôle technique, envie de découvrir le moteur et d'apprendre à faire ses niveaux. Elles seront là pour répondre à toutes vos questions. C'est en accès libre avec ou sans voiture. Par contre, il n'y aura pas de réparation sur place. Hein. On ne fera que discuter. Voilà, lesdéculassés.org et nous, on essaiera d'y traîner aussi avec notre micro lundi prochain.

0: Alors, on continue notre petit tour de France. Et là, on va aller dans les montagnes, les alpages et les zones pastorales, en tout cas, avec un drame en préparation. En tout cas, on s'inquiète beaucoup par rapport à l'octroi des aides de la PAC. Les agriculteurs devront en effet désormais prouver qu'ils ont un droit d'usage sur les terres qu'ils exploitent. Donc ça concerne tous les agriculteurs. Une mesure qui vient de l'Europe. Cette mesure est encore floue, mais donc on s'inquiète dans le monde pastoral, car la situation foncière est justement très compliquée. On est sur un foncier morcelé, des troupeaux qui vont visiter beaucoup, beaucoup, beaucoup de terrains privés, donc des fois on ne sait même plus du tout à qui ils appartiennent. Un exemple dans cet article, cette enquête menée par le journal Reporter, une éleveuse, Céline Charbonnier, qui a une centaine de brebis, qu'elle élève avec sa fille dans une vallée reculée de la commune de La Souche. Elle explique par exemple avoir là un îlot où il y a une quinzaine de propriétaires différents. Ce sont des parcelles pentues, situées à plus de 500 mètres d'altitude, qui vont de quelques dizaines à plusieurs milliers de mètres carrés et qui appartiennent à des familles que parfois plus personne ne connaît. Ainsi, d'après les calculs de cette éleveuse, sur les terrains qu'elle utilise, il y a environ 25 propriétaires différents, dont une partie qui sont décédés, sans parler de ceux qui ont déménagé, voire qui ne sont même pas au courant qu'ils sont propriétaires. Autrefois, ces terrains étaient entretenus par chaque foyer qui menait une agriculture vivrière. Les petits terrains ont progressivement été abandonnés avec l'exode rural, parfois même donc oubliés. Et bien désormais, les agriculteurs devront prouver que les terres qu'ils déclarent utiliser, pour lesquelles donc ils touchent les subventions de la PAC, puisque ça se base sur des calculs très compliqués mais qui sont liés aux surfaces, et bien que ces terres sont utilisées avec l'accord des propriétaires concernés. S'il n'y a aucun bail de location formelle, ils devront au moins fournir une attestation aux agriculteurs pour leur permettre d'être en règle. Et donc cette éleveuse s'inquiète en disant qu'on a déjà bien assez de galères entre le sanitaire, le climat et puis l'administratif qui ne sort par les yeux. On aimerait juste qu'on nous laisse faire notre métier. En France, c'est très courant. En plus, rares sont donc les zones pastorales qui vont échapper à cette problématique. Contrairement aux grandes plaines agricoles, les territoires de montagne n'ont quasiment pas été remembrés. Donc dans ces régions, le foncier, c'est un damier avec des minuscules confettis de parcelles qui sont issus de générations de multiples transmissions et d'héritages, voire même d'embrouilles familiales. Donc formaliser la mise à disposition de ces confettis pour que vienne passer un troupeau de temps en temps paître, ça implique pour les éleveurs de retrouver des dizaines, voire des centaines de propriétaires selon les zones. Sauf, il faut noter quand même que sont exclus de ces demandes les alpages d'estive, qui sont eux souvent contrôlés par l'État ou la commune. On est sur des zones de haute montagne, par exemple. Donc là, c'est tranquille. Mais en tout cas, voilà, pour ce qui est de retrouver les propriétaires, ça peut être des sujets passionnants d'indivision sur trois générations. Ça en amuse un petit peu avec ironie Mathias Chevillon, qui est délégué de la Confédération paysanne d'Ariège, qui fait partie d'ailleurs de la commission PAC interne du syndicat agricole et qui aide les éleveurs donc à faire ces dossiers. Il explique qu'aller rechercher le propriétaire qui peut par exemple habiter maintenant en Nouvelle-Zélande et qui ne sait même pas qu'il a trois timbres-postes dans la montagne pyrénéenne, c'est le jeu de piste auquel sont censés se livrer donc les éleveurs. Un autre exemple est fourni dans cet article, un éleveur qui est en Ardèche, qui est depuis 2018 s'est lancé dans l'élevage après une reconversion et qui a donc trouvé ses terrains au compte-gouttes au gré des rencontres. Il a aujourd'hui 180 brebis qui vont pâturer sur une centaine d'hectares, qu'on lui prête ou qu'on lui loue, le plus souvent sans aucun papier, aucun document souvent n'est signé. Et d'ailleurs, cet éleveur en est persuadé que même s'il trouvait la centaine de propriétaires, il refuserait de signer tout document écrit, car en effet, les propriétaires ont peur de perdre, en signant quelque chose, de perdre l'accès à leurs biens. Donc souvent, ces accords se font à l'oral. Et même sur quelques terrains qu'il possède, lui, donc, dont il est propriétaire, il y a au milieu des fois des petits confettis donc, qui ne sont pas à lui, qui sont à d'autres propriétaires. En tout cas, face à toutes ces nouvelles mesures, donc, ces éleveurs se disent démunis. Il leur est impossible, vous l'aurez compris, de retrouver tous leurs propriétaires, mais impossible aussi de ne pas déclarer les terrains qu'ils utilisent, sinon ils reçoivent une amende au prochain contrôle. Comble de l'ironie, d'ailleurs, sur le portail qu'ils utilisent, le portail numérique de la PAC, les outils actuels ne permettent même pas à ces éleveurs de visualiser le contour de leur parcelle. Il n'y a pas le cadastre qui apparaît sur leur site qui s'appelle Télépac. Il y a juste une photo aérienne des terrains sur lesquels ils sont. Et donc, il faut imaginer le dessin soi-même. C'est-à-dire que le logiciel de la PAC n'a même pas les données des parcelles impliquées. Ce qui est donc très difficile ensuite de faire un tracé précis des terres qui va venir justement appuyer la déclaration de surface. En 2026, les contrôles des surfaces devraient concerner 5% des dossiers PAC à l'échelle nationale. Autrement dit, donc, tous les agriculteurs qui réalisent une déclaration à la PAC en France peuvent être contrôlés sur cet aspect, confirme d'ailleurs celui qui s'occupe de la PAC à la Confédération paysanne d'Ariège. Au début de ce mois de juin, personne n'était encore capable de dire comment ces nouveaux contrôles seraient donc mis en œuvre à l'automne prochain, puisque c'est le calendrier qui est annoncé. Les syndicats agricoles de tous bords se réunissent régulièrement avec le ministère de l'Agriculture pour essayer de trouver des modalités d'application acceptables. Mais pour l'instant, aucune décision n'a été communiquée, ce qui laisse ces éleveurs dans l'expectative. Et on nous explique aussi dans l'article le pourquoi de ce maintenant que ça arrive. Cette obligation pour les États donc, de vérifier que leurs agriculteurs maîtrisent réellement leurs terres, elle existe dans les textes européens depuis une quinzaine d'années au moins, donc pour certainement éviter la fraude à la PAC, mais elle n'avait jamais été appliquée de façon stricte en France. Et donc c'est suite aux pressions répétées que cela arrive. Il est difficile en tout cas pour les observateurs de comprendre ce que veut exiger l'Union européenne, sinon un redoublement des efforts français pour lutter contre la fraude, un objectif d'ailleurs que les syndicats agricoles acceptent et ne remettent pas du tout en question. Mais ils expliquent que les aides PAC représentent une telle manne pour le secteur, justement qu'ils s'aperçoivent que certaines structures déclarent abusivement des surfaces. Mais, explique ce délégué syndical, il y aurait un moyen de cibler beaucoup plus les contrôles. Il donne l'exemple de cette famille des Émirats Arabes Unis qui touche des millions d'euros d'aide de la PAC. Il dit qu'il a peut-être du boulot à faire ailleurs que de taper dans les zones pastorales où on est souvent sur des métiers et des vocations très précaires.
1: Oh, c'est quand même bien fait.
0: On termine ces nouvelles du monde avec un petit coup de projecteur sur ce qui se passe en Bolivie, où la situation de mouvement populaire, de rébellion contre le gouvernement Paz, qui est le nom du nouveau président, continue. Le gouvernement, justement, s'apprête à déclarer l'état de siège et donc possiblement d'utiliser de l'armée contre les blocages de routes. Ça fait 5 semaines que les manifestations et les blocages se tiennent dans ce pays contre les mesures d'austérité de Rodrigo Paz. Elles ont plongé le pays dans une crise, marquée donc par ces barrages routiers qui empêchent l'approvisionnement des grandes villes, par exemple, en carburant, et un bilan déjà de 7 morts de la part des manifestants face à la répression policière. Pendant ce temps, donc, les États-Unis, eux, menacent, et le secrétaire de la guerre des États-Unis, Pete Hegseth, apporte, lui, son soutien au gouvernement en place et menace le pays d'une intervention. Alors, on revient sur cette menace d'état de siège. C'est le président bolivien donc, qui a reçu ce dimanche l'autorisation de son parlement de recourir à l'armée pour lever les barrages routiers qui sont tenus depuis 5 semaines par des paysans, des mineurs, des transporteurs ou autres travailleurs. Tous manifestent et réclament sa démission en raison de la grave crise économique que connaît la Bolivie. Le président Paz est au pouvoir depuis 6 mois. Président de centre-droit, mais ça fait centre-très-droite, il envisage de décréter l'état d'exception, ce qui pourrait lui permettre de recourir davantage à l'armée et de restreindre davantage les libertés de réunion et de circulation de la population. Jusqu'à présent, les militaires étaient avec une participation très limitée, tant en termes d'effectifs que de déploiement de matériel. C'est plutôt la police anti-émeute qui restait en première ligne lors des opérations visant à dégager certaines routes. Et la population en face, on peut le dire, ne se laissait pas faire. Dernière action en date, par exemple, ce samedi, dans la ville de Santa Cruz, avec justement des blocages de routes qui ont fait 15 blessés. Les manifestants, en tout cas, maintiennent ces barrages en au moins 80 points du pays, avec des gravats, des troncs d'arbres en travers des routes. Initialement, c'était pour réclamer des hausses de salaire ou d'autres mesures sociales. Et puis le déblocage des prix du carburant a suscité la dernière étincelle qui a mis le feu aux poudres. Ces barrages et blocages ont provoqué, je vous le disais, de graves pénuries de nourriture, de médicaments, mais aussi de carburant dans la capitale de La Paz, qui est le siège du gouvernement, et aussi dans la ville voisine d'El Alto, un petit peu le fer de lance de la contestation. Ces blocages affectent également, dans une moindre mesure, la ville de Cochabamba dans le centre, de Potosi au sud-ouest et d'autres régions. Un des articles de la loi qui a été adopté ce dimanche prévoit que les militaires, donc s'ils interviennent, vont bénéficier pendant l'état d'exception d'une présomption de légalité. Je ne sais pas si vous comprenez ce que ça veut dire. Ça veut dire qu'a priori, tout ce qu'ils vont faire est légal. Ainsi donc que le gouvernement devra assurer leur défense juridique, en cas de bavure bien évidemment. C'est une disposition qui vise à dissiper les craintes de ces militaires d'être poursuivis au pénal pour usage de la force si la situation l'exigeait dans un contexte de conflit. Et ça s'est d'ailleurs vu par le passé. Donc c'est un petit peu un blanc-seing, une carte blanche donnée du gouvernement à ces forces. Et ça laisse évidemment la porte ouverte à énormément de dérapages. Pour ce qui est géopolitique et le côté justement du soutien des États-Unis d'Amérique, dans ses récentes déclarations, Pete Hegseth, le secrétaire à la guerre, indiquait que les États-Unis surveillaient les mobilisations en Bolivie. Il déclare que les États-Unis se tenaient prêts à intervenir contre le narcotrafic, puisque c'est désormais le nouveau terme qui permet de justifier tout, un peu comme le terrorisme. La rhétorique donc états-unienne est lourde de menaces et vise à préparer politiquement une éventuelle intervention, ou en tout cas un soutien d'une répression féroce de la part du gouvernement bolivien. D'ailleurs, ces derniers jours, il y a eu des réunions avec le président Paz entre Pete Hegseth et Marco Rubio pour justement l'assurer du soutien direct de Washington face à la montée de la mobilisation. Avec ce calendrier où le président vient de promulguer l'état d'exception, en tout cas, il est en bonne voie. Et alors que la police arrêtait en pleine rue 5 dirigeants syndicaux et que le président appelait ouvertement des milices d'extrême droite à débloquer les points de blocage. La prise de position des États-Unis coïncide d'ailleurs avec la nomination de Ernesto Giustiniano, qui est un homme politique lié à la droite néolibérale, au secteur très proche de Donald Trump. Il est nouveau ministre de la Défense de la Bolivie. Si le président Paz devait perdre son poste, ainsi que le réclament d'ailleurs les manifestants, sa démission, cela représenterait en effet un gros revers pour les États-Unis, alors qu'ils sont en train de chercher à restaurer leur influence et leur domination en Bolivie, mais de manière plus générale en Amérique latine. Et puis aussi, justement, pour les gouvernements d'extrême droite locaux qui rivalisent de servilité avec Donald Trump. On peut parler de Milei, extrêmement impopulaire en Argentine, ou Antonio Kast, qui est fragilisé par une vague de mobilisation étudiante dans son pays aussi. La Bolivie occupe donc une place centrale dans cette offensive, en raison notamment de ses ressources stratégiques, puisque le pays est situé au cœur de ce qu'on appelle le triangle du lithium. Voilà pour les analyses un petit peu plus géopolitico-marxistes. D'ailleurs, le dernier mot au site Révolution Permanente qui documente beaucoup la situation. Et il rappelle donc qu'en effet, cette offensive ne se limite pas à la Bolivie, puisque les États-Unis accentuent aussi leur stratégie d'asphyxie économique à Cuba en ce moment, avec de nouvelles sanctions, le maintien de Cuba sur la liste des États soutenant le terrorisme et des pressions diplomatiques qui aggravent sur place considérablement la crise sociale. Dans toute la région, de manière générale, Washington semble chercher à réaffirmer son autorité par la pression économique, politique et militaire. Et toujours sous couvert de lutte contre le narcoterrorisme, l'administration Trump prépare politiquement la possibilité donc d'une intervention de sa part en Bolivie, avec une rhétorique qui rappelle mot pour mot celle qui a été mise en place pour le Venezuela. Le narcoterrorisme servant à criminaliser toute opposition ou mobilisation populaire, et permettant de légitimer les ingérences des États-Unis d'Amérique sur ce qu'ils considèrent visiblement encore un petit peu comme leur empire.
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0: Et voilà, les amis, c'est là-dessus qu'on se quitte. Un petit peu de musique quand même, avec une nouveauté par The Thievery Corporation qui reprennent justement l'hymne chilien bien connu des années 70, El Pueblo Unido. Rendez-vous jeudi prochain.

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2: 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Voilà, on commence en retard et on finit en retard. Il est 13h17, vous êtes bien à l'écoute de Radio Escapade. À 14h, vous avez rendez-vous avec le tribunal des oiseaux. Il est question d'ornithologie. À 17h, c'est la dernière de l'année pour Ethnovibro, qui nous emmène faire un tour à la fête des violons populaires qui a eu lieu ce week-end à Sauve. 19h, 19h30, vos rediffusions de l'agenda et des nouvelles du monde. Et à 21h, c'est Electrochoc avec DJ Little S au platine. Voilà, vous savez tout. Et pour l'heure, et ben donc, on va se relancer une petite séquence musicale. Et vous aurez le droit, je crois, à Closy et Dirtwire après le jingle avec le morceau Anka.
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Nous sommes apparus sur Terre bien avant les humains. Nous avons survécu à des cataclysmes qui ont emporté des milliards de vies. Nous avons tenu bon jusqu'ici. Mais une poignée d'entre vous est en train de façonner un monde qui nous anéantira tous. Nous sommes tour à tour traités d'indésirables, de nuisibles, d'invasifs. Nous sommes piégés, emprisonnés, empoisonnés, massacrés. Malgré cette époque maudite, un petit nombre d'humains essaient de s'organiser et de se battre pour que nous puissions vivre en paix. Décidément, vous êtes imprévisibles. Nous voulons aujourd'hui dénoncer nos agresseurs et rendre hommage à celles et ceux qui nous ont aidés tout au long de notre histoire commune. Je suis le Martin Pêcheur. Nous sommes les oiseaux, nous sommes le peuple ailé, et nous avons bien des choses à raconter. Ceci est notre tribunal.

0: Épisode 10. Le grand cormoran. Nous sommes à Paris, dans le premier arrondissement, le lundi 8 juillet 2024. Derrière les colonnes qui gardent l'entrée du Palais Royal, bien installés dans des sièges confortables, les membres du Conseil d'État viennent d'annuler un arrêté ministériel datant de septembre 2022. Celui-ci interdisait le tir d'une espèce protégée en eau libre pour la période 2022-2025. Il s'agit du grand cormoran. Suite à cette décision, la Fédération nationale de la pêche en France exulte, tandis que les associations de défense de la biodiversité fulminent. Mais reprenons depuis le début. Le grand cormoran est un palmipède au long cou, assez grand, entre 75 et 95 cm lorsqu'il est debout, pour une envergure de 1,20 m à 1,50 m, les ailes déployées. Le corps de l'adulte est entièrement noir, avec pour seule touche de couleur des taches blanc-crème sur les joues, jaune à la commissure des lèvres et un long bec tirant sur le gris, surplombé de deux yeux vert émeraude. Des taches blanches apparaissent au niveau des cuisses lors de la période nuptiale. C'est un oiseau surtout piscivore et un excellent plongeur. Cependant, les sécrétions qu'il produit pour étanchéifier ses ailes ne suffisent pas. Il doit donc se sécher longuement les ailes au soleil lorsqu'il sort de l'eau. Il appartient à la famille des Phalacrocoracidae, mot issu du grec ancien et signifiant « corbeau chauve ». Le terme français « cormoran » serait quant à lui un mot valise issu de l'ancien français signifiant « corbeau marin ». Et historiquement, ces oiseaux ont également été connus sous le nom de corbeau d'eau. En résumé, tout le monde s'accorde sur le fait que cette famille d'oiseaux a le plumage noir comme celui des corbeaux. Le grand cormoran a la réputation d'être un oiseau marin qui, depuis quelques années, se serait mis à faire des incursions à l'intérieur des terres par fantaisie. On entend beaucoup dans la bouche des ennemis de cet oiseau qui disent qu'il n'a rien à faire là, lorsqu'il est trouvé sur une étendue d'eau ou une rivière. Rien n'est plus faux. En hexagone, l'espèce comprend trois sous-espèces. Deux marines, Phalacrocorax carbo-carbo, Phalacrocorax carbo-norvegicus, et une continentale, Phalacrocorax carbo-sinensis. Il y a donc toujours eu des cormorans à l'intérieur des terres dans l'hexagone. Par ailleurs, quand bien même, il s'agirait d'une espèce marine qui changerait peu à peu d'écosystème pour devenir plus continentale. Quel serait le problème? Rien n'est jamais figé dans la nature. Tous les êtres vivants se déplacent tout le temps. Les écosystèmes s'entrechoquent et évoluent en permanence. Qui sont ces humains qui s'estiment légitimes à décider où les oiseaux ont le droit de voler à leur place? Les grands cormorans ont frôlé par deux fois l'extinction dans notre pays. Une première fois à la fin du 19e siècle, l'espèce étant présente sur le littoral breton et normand, des campagnes de destruction d'oiseaux piscivores vont réduire les effectifs à 60 couples, cantonnés au nord-est de la Normandie. C'est vraisemblablement cette population qui est à l'origine de la réaugmentation progressive des effectifs dans l'Hexagone au cours du 20e siècle. Mais dans les années 1970, les grands cormorans ont de nouveau frôlé l'extinction en raison des persécutions humaines et de la pollution. Leur population n'a commencé à se rétablir qu'après l'introduction de la protection juridique instaurée par la directive Oiseaux en 1979 et l'interdiction de pesticides toxiques comme le DDT. Dans le même temps, l'agriculture intensive provoque le rejet d'engrais dans les eaux douces européennes qui vont doper le développement de végétaux aquatiques et en conséquence les densités de poissons. Ce phénomène appelé eutrophisation, ajoutés aux mesures de protection, ont permis aux grands cormorans de retrouver des couleurs. En 1990, on comptait moins de 2000 cormorans nicheurs en France, contre 11 000 en 2021. Sans surprise, quand l'humain fout la paix à une espèce, elle se porte mieux. Mais certains pêcheurs vont vite accuser le volatile de dégrader l'état écologique des rivières en s'attaquant à des poissons en danger, comme les brochets ou les ombres communs, et par là même de leur piquer leur proie. Dans le doute, ils vont demander à pouvoir sortir le fusil pour réguler les populations. Pour ce faire, ils vont mettre la pression pour obtenir des arrêtés préfectoraux permettant des tirs de régulation, contournant le statut de protection des grands cormorans. Précisons d'emblée qu'aujourd'hui, les poissons d'eau douce sont parmi les organismes les plus menacés d'extinction, juste derrière les amphibiens. Pourtant, depuis que les poissons ont colonisé les écosystèmes d'eau douce, ils ont toujours eu nombre de prédateurs, volatiles ou non, qui ne les ont jamais fait disparaître, pas plus que les lions ont fait disparaître les antilopes ou que les jaguars ont provoqué l'extinction des pécaries. Les prédateurs étaient déjà là lorsqu'il y a 2 siècles, l'être humain a commencé à faire planer des menaces bien identifiées sur les écosystèmes d'eau douce. La surpêche, les pollutions agricoles ou industrielles, la fragmentation des habitats, l'introduction d'espèces invasives, dont certaines sont le fait des pêcheurs de loisirs, et le dérèglement climatique. Ces menaces font qu'en Europe et en Amérique du Nord, le rythme d'extinction des poissons d'eau douce est 112 fois supérieur au rythme naturel. Et ce sont les humains les responsables, pas les oiseaux. Mais revenons à nos cormorans. La revue Fish and Fisheries a publié une méta-analyse. Je cite. Tout d'abord, sur un total de plus de 600 articles, seulement 22, moins de 4%, permettent d'estimer quantitativement l'impact de l'oiseau noir sur les populations piscicoles. Sur ces 22 études, il y a autant d'articles qui démontrent un effet négatif du cormoran sur les populations de poissons, et ceux-ci se concentrent sur les populations de poissons fourrage, comme le gardon. Tandis que d'autres articles démontrent un effet positif de la présence de l'oiseau. Il est difficile d'en dire plus devant le manque général de données quantitatives, mais il est clair que rien ne permet aujourd'hui d'affirmer que le cormoran a un effet global négatif sur les populations piscicoles. Par ailleurs, il a été prouvé que les tirs de réduction des populations sont inefficaces et l'efficacité des tirs dans la réduction de la pression de prédation n'est toujours pas démontrée. D'ailleurs, la Fédération nationale de la pêche en France ne s'y trompe pas et encadre toujours le mot « réguler » de guillemets dans ses communiqués. Ajoutons que les tirs, lorsqu'ils sont autorisés, le sont sur la sous-espèce Phalacrocorax carbocinensis uniquement. Or, celle-ci est indifférenciable à l'œil nu de la sous-espèce Phalacrocorax carbo-carbo. Enfin, rappelons que sur le plan juridique, il est obligatoire de rechercher des solutions alternatives aux tirs en premier lieu, et que pour les piscicultures comme pour les plans d'eau, des solutions existent, comme la mise en place de filets ou fils tendus sur la surface du plan d'eau, ou l'installation de refuges et de végétation où les poissons peuvent s'abriter. Pour toutes ces raisons, la Ligue de protection des oiseaux a attaqué sans relâche les arrêtés préfectoraux permettant les tirs. Sur la saison 2019-2020, elle a déposé 17 recours contre les arrêtés et a obtenu 17 victoires. Pragmatique, le gouvernement avait donc pris son arrêté ministériel en 2022 pour interdire complètement les tirs en eau libre pour la période 2022-2025. Celui-ci ayant été annulé, nous sommes repartis pour un tour de manège. En conclusion, en l'état actuel des choses, il se peut que les cormorans aient des impacts localisés sur certaines espèces de poissons. Cependant, ils ne sont pas responsables de l'état actuel des choses et les tirs n'ont aucune chance d'améliorer ce dernier. Il semble que les pêcheurs qui veulent réguler les cormorans sont motivés avant tout par le fait d'éliminer un concurrent qui pourrait s'en prendre à leur proie facile, plutôt que par le fait de stabiliser les écosystèmes d'eau douce. C'est dommage, car les fédérations de pêche ont par exemple participé à la lutte contre l'agro-industrie, notamment les méga-bassines des Deux-Sèvres, évoquées dans notre plaidoyer de l'outarde canepetière. Dommage, car elles savent que les responsables de la dégradation des eaux douces ne sont pas des oiseaux au plumage noir, mais bien des êtres humains en col blanc. Les chants d'oiseaux que vous avez entendus dans cet épisode ont été enregistrés par l'Association de défense de la vallée du Lude et sont hébergés sur xeno-canto.org. Au plus fort de l'orage, il y a toujours un oiseau pour nous rassurer. C'est l'oiseau inconnu. Il chante avant de s'envoler. C'était le Martin Pêcheur. Merci de m'avoir écouté.
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0: sur Radio Escapade. Pour le coup de gueule ou le coup de cœur, il y a aussi le mail.
1: Contact@radioescapades.org.
0: À bientôt.

0: sur Radio Escapade. Un coup de gueule, un coup de cœur, voici le numéro auditeur. 09 72 38 11 29. 09 72 38 11 29. À bientôt.
1: Je vais rester tout chaud.

Bonjour à vous, chers auditeurs, chères auditrices, et bienvenue sur les ondes de Radio Escapade, à Ganges ou Saint-Bosile-de-Putois, c'est sur le 103.3, mais aussi sur le 104.1 à Saint-Hippo ou à La Salle sur le 102.0. En tout état de cause, tout de suite, c'est le 63e numéro d'Ethno Vibro. Ethno Vibro. L'effet social.

C'est aujourd'hui le dernier opus de la saison. Ça faisait 2 mois que je ne vous avais pas emmené avec moi quelque part dans le coin. Les 2 dernières émissions décrochées vers d'autres équipes, vers d'autres projets. Je reviens donc vers vous pour finir l'année de notre ethno-vibro l'effet social total avec une petite excursion locale peu ordinaire, vous l'imaginez bien. Il s'agit en effet d'une restitution, sensible et partielle, de la fête des violons populaires de Sauve. Oui, une fête de violons. C'était le week-end passé, comme une fête dans la fête, puisqu'il s'agissait du 20e anniversaire de cet événement. Enveloppant, amical, poétique et bien entendu, dansant. C'est parti.

0: suis avec Nicolas Roche, qui est organisateur des violons populaires de Sauve. Et donc Nicolas, tu me disais que c'était la 20e édition.
1: Oui, la 20e édition. On est parti à la base sur deux idées. C'était l'envie de faire revenir des personnes qui avaient marqué les éditions précédentes, ou on va dire l'histoire. On a quelques piliers comme ça, importants pour nous, de personnes qui ont vraiment compté. Et en même temps, de mettre à l'honneur les bandes de violons, qui sont aussi un élément central de la fête des violons.
0: Alors pourquoi violon populaire ?
1: Notre objectif, dès le début, ça a été de faire une fête à la programmation un peu pointue, un peu exigeante, mais ouverte au maximum, au public le plus large possible. Et l'idée, c'était d'ouvrir le spectre, on va dire, du public potentiel et d'attirer des gens qui ne seraient pas venus forcément au festival du violon traditionnel. Quoi. Donc c'est peut-être jouer sur les mots, mais on était dans cet esprit-là, quoi, de créer un événement un peu spécialisé sur la programmation avec des choses assez pointues et en même temps qui le faisait l'air de rien et qui au contraire conviait largement le public à des balles, à des concerts, à différentes propositions qu'on développe dans le week-end.
0: C'est aussi des esthétiques sonores très très larges. On s'échappe un peu de la représentation classique qu'on peut avoir du violon.
1: Tout à fait, et ça c'était un des enjeux aussi d'amener un public à découvrir le violon dans une pratique différente de celle qui est le plus largement diffusée, quoi, à savoir plutôt classique, éventuellement jazz. Alors que le violon c'est un instrument quand même très répandu dans le monde entier, très présent dans beaucoup de traditions musicales très variées, très différentes, et ce qui est intéressant aussi c'est de faire des parallèles, de trouver des points communs et des différences avec un instrument qui est vraiment le même à la base, quoi, alors qu'il peut être accordé différemment, mais qui est vraiment le même instrument, quoi, qui se décline de plein de façons différentes. Et c'est aussi un des objectifs de la programmation, de faire se rencontrer des traditions. Donc on est beaucoup à la base quand même, nous, sur la tradition occitane, en particulier Auvergne-Limousin, parce que c'est un peu notre source à nous, et puis c'est un patrimoine riche en style de violon, enfin vraiment qui a eu sur une période assez, assez longue, le temps de se développer, de créer un style quoi, fort. Et donc le mettre en contrepoint d'autres traditions. Là, cette année, c'est la Pologne qui est invitée, qui est représentée par le trio Lunarier et le groupe Transexpress. Ce qu'on aime aussi, c'est faire d'autres contrepoints avec une autre utilisation, on va dire, de ce matériau traditionnel, de manière beaucoup plus expérimentale ou contemporaine. Donc voilà, ça reste le violon, ça reste même le violon traditionnel qui est détourné, mais voilà, c'est pour montrer aussi qu'à partir d'un matériau qui est la musique traditionnelle, qu'on pourrait appeler la musique populaire, on la malaxe, on en fait plein de choses différentes.
0: Et toi, comment tu as découvert le violon ?
1: Je l'ai découvert lors d'un stage. J'étais un festival qui s'appelle le Bouche à Oreille à Parthenay. Et moi, à l'époque, je jouais de la mandoline et je faisais un stage de mandoline finlandaise. Et à côté de moi, il y avait des énergumènes qui jouaient de musique bizarre et pas tempérée, quelque chose de vraiment qui m'a hérissé l'oreille, enfin pas hérissé en tout cas, comment dire, qui m'a vraiment gratté quelque chose. J'avais jamais eu cet effet-là avant. Et donc, j'ai compris que le stage est animé par Olivier Durif. Et quand j'ai réécouté les enregistrements, c'est pareil, je comprenais pas en fait ces modes qui étaient joués. C'est une musique tellement étrange et en même temps tellement attirante, quoi. Il y avait quelque chose de très intrigant, très prenant. Et petit à petit, je m'y suis intéressé parce que ça m'a interpellé et j'ai creusé, j'ai fait différentes rencontres et j'ai joué moi-même ces musiques.
0: Et donc la première édition de cette fête des violons, comment c'est né
1: Ça s'appelait pas fête des violons populaires, ça c'était les rencontres du collectif Mange Pelouse. C'est-à-dire que la première soirée, vraiment à l'origine de tout ça, c'était la rencontre entre un groupe de chanteurs de la vallée du Galaison, qui était animé par notre ami Sam Boucher, et le groupe de violons qui avait été créé par Basile Brémaud. Et donc on est une bande de copains et en fait d'un côté comme de l'autre on avait travaillé sur le même répertoire Seven Hall, donc issu des répertoires qu'on avait trouvé dans les collectages et les archives Seven Hall. Donc d'un côté ce répertoire a été travaillé par des chanteurs et des chanteuses, de l'autre par des violonneux et des violonneuses comme on dit. Et puis donc la première idée ça a été de créer une soirée autour de cette rencontre. Et par ailleurs on avait un groupe ensemble qui s'appelait Tournamaille et on avait créé donc une première soirée autour de ça. Et et aussi un peu la première soirée du collectif Mange Pelouse qu'on avait créé, on va dire, plus largement autour de toutes les personnes qui s'intéressaient au collectage qui avait eu lieu en Cévennes. Il y avait des ethnologues, il y avait des personnes qui avaient collecté, donc, et puis des personnes simplement qui chantaient, qui dansaient, qui étaient habitants, habitantes des Cévennes. Voilà, et de ce collectif est né donc les rencontres du collectif Mange Pelouse qui vont donner après la fête des Vions Populaires, et l'année suivante les rencontres Chantier du Galaison qui existent aussi toujours et qui auront lieu à la fin du mois de juin. Donc c'est un peu deux festivals frères et sœurs.

0: Juste une question, violonneux et pas violoniste?
1: Oui, violonneux, c'est ce qu'on dit pour le violon traditionnel, les personnes qui pratiquent le violon traditionnel, violonneux, violonneuse. Et c'est vrai que c'est par opposition à violoniste. Et d'ailleurs, les musiciens qu'on appelle aussi les musiciens routiniers, c'est-à-dire qui apprenaient de tradition et de transmission orale, disaient des autres violonistes qu'eux, ils connaissaient la musique. Donc c'est une façon de dire connaître la musique, c'est-à-dire en fait, c'est cette image qu'on a de musique qui passe par l'écrit, qui est enseignée dans les écoles de musique, etc. À l'inverse, ou à l'opposé de la musique de routine ou la musique de transmission orale. Donc les violonneux qui ont appris, eux, de manière orale et souvent avec de personne à personne, quoi, dans une pratique très localisée.

0: là, je suis avec Malika. Et Malika, elle m'a dit qu'elle venait de commencer le violon. Et donc, je...
1: Bonjour.
0: Qu'est-ce qui t'a pris? Pourquoi? Comment?
1: Bah, c'est un vieux rêve. Et des fois, on se dit, bon, bah là, il est temps de réaliser ses rêves. Donc, à 42 ans, je m'y suis mis. Bah, il faut dire qu'on m'avait donné un violon il y a 20 ans. Et j'en avais rien fait. Et là, je l'ai fait retaper et j'ai commencé. J'ai trouvé un prof, j'ai fait un stage lors du festival et là, en jouant avec les autres, je pense qu'avoir beaucoup progressé dans le mouvement de mon archer, si tu veux tout savoir.
0: Qu'est-ce que ça représente pour toi, un tel regroupement?
1: Ben, c'était une grande joie, en fait, je l'ai ressenti, ça m'a fait une bouffée de joie en étant au milieu de tout le monde. Il y a un côté rituel païen qui me plaît bien et... Ouais, c'est de l'énergie vraiment, et ça, en fait, c'est un instrument qui te vibre contre la poitrine. Donc c'est pas rien, je pense, même physiquement, tes propres vibrations puis celles des autres qui s'harmonisent. Et c'est la femme qui proposait le stage débutant, c'est la musique elle est polonaise, et elle parlait de la musique traditionnelle en disant qu'il y avait deux fonctions. La première, c'était nous connecter les uns les autres. Et la deuxième, c'est danser. Et en fait, j'ai vachement aimé cette façon de voir la musique comme moyen de connecter les gens les uns aux autres. En fait, je le savais, mais je sais pas. Aujourd'hui, ça m'a fait un peu plus... Je l'ai ressenti dans mon corps.
0: Et qu'est-ce que ça représente pour toi, ces répertoires qui sont pas des parties de violon classiques? C'est bien autre chose, c'est tout un autre monde. Tu viens de le dire un peu, mais...
1: Bah oui, tu vois, en anglais, parce que le stage était en anglais, il y a deux mots, il y a violin pour le violon plus classique, puis vraiment pour le répertoire trad, c'est le fiddle. Et le fiddle, il se joue pas comme le violin. Et aujourd'hui, voilà, je me suis sentie à ma place, parce que moi, je me sens plus fiddle que violin.

0: temple de Sauve, on peut y voir chaque année l'exposition Archer du Monde, qui est proposée par Christophe. Ça émerveille l'auditoire, puisqu'il raconte ses anecdotes de voyage et de rencontres, et comment il a constitué son impressionnante collection d'instruments, trouvés, achetés sur tous les continents.
1: Bon, c'est une île en forme de K, la lettre K, qui est en Indonésie, entre Java, Bornéo et les Philippines. Moi, en marchant, je trouve un petit boui-boui là où ils vendent les Nescafé et tout ça. Et derrière elle, il y a accroché cet instrument qui, avec son archer. Je vois bien que je ne veux pas faire des concerts avec. C'est du fil de fer. Bon. Et puis un bois peint en noir. Bon. Mais je le prends parce que je vais le mettre, je suis chez les Toraja, j'ai un violon Toraja, je vais le mettre dans ma collecte. Et puis vous savez que je viens tous les ans ici, moi, et donc j'expose depuis plusieurs années mon instrument avec les autres ici. Vous avez vu que dans la fête des violons, il y a des bandes de violons. Il y a les ici, il y a la Colophane, il y a les violons de Rigaudon, de Dauphiné, il y a les violons d'Amun, la vallée occitane italienne, il y a le violon du Quercy Nord, et il y a aussi de l'Aveyron, ceux qui s'appellent les 12 violoneux. Moi, je suis violoniste, mais je suis aussi infirmier. On a chacun nos métiers. Et dans les 12 violoneux, il y en a un, il est ostéologue, spécialiste des os. On l'appelle quand on trouve un os de dinosaure, ou d'extraterrestre, ou de n'importe quoi. Les violoneux, donc il est intéressé par ma collecte, donc il rentre et il regarde, il passe ici, puis il dit tout naturellement, tiens, un fémur humain. Pardon? J'ai mal compris. Ben oui, un fémur humain. Et je vous ai dit, moi je suis infirmier, donc dès qu'il me dit c'est un fémur humain, moi je dis, mais oui, il y a la cicatrice d'un fixateur externe. J'ai un os d'homme, Toraja. On voit qu'il y a un anthropomorphisme derrière aussi. C'est l'archer. Moi, j'y vois un œil, un nez, enfin, il y a quelque chose. Et donc, c'était peut-être que l'effigie qui symbolise sa vie, peut-être c'était un musicien qui a eu un accident. Et donc, quoi de mieux que de fabriquer une effigie en forme d'instrument de musique avec son os accidenté. Voilà, j'ai envie de prendre à ça.

0: toute cette foule et de tout ce son, j'ai rencontré un ethnologue en chair et en os. C'est Pierre Laurence, ethnologue du pays. Bonjour Pierre.
1: Bonjour Anaïs.
2: C'est pas grave.
0: Qu'as-tu à nous dire sur les violons et encore plus sur les violons populaires?
2: Ah oui, oui.
1: Bah, les violons populaires, on en trouve quand même des traces de ci, de là, dans les archives au 18e, au 19e. Après, on en perd un peu la trace parce que le violon, c'est un instrument qui est rentré dans les harmonies, dans la musique savante. Quoi. Donc souvent, ces violons, ces maîtres violons sont passés après dans des sociétés musicales. Quoi. Voilà. Donc tout doucement, ils ont glissé là. Ce qui ne les empêchait pas de faire partie de petits orchestres avec des clarinettes ou d'autres et de faire des balles, des fêtes votives, des fêtes de village, voilà. Probablement, notamment en Cévennes, on avait quelques violons de ci, de là. Pas une très grosse tradition comme en Auvergne ou en Limousin parce que protestantisme oblige, j'allais dire, il y a peu de tradition instrumentale, voilà. Mais peu de passion de la danse, la passion n'est pas la même, quoi, voilà. Pratique de la danse assez réprimée aussi. Mais on trouve quand même des témoignages, notamment il y a un texte romancé qui décrit le milieu du 19e, Madame Louis Figuier, ça y est, ça me revient, qui décrit une fête votive dans la vallée Borgne avec deux joueurs de violon, elle décrit tout, comment ça se passe, etc., les chefs de jeunesse, le début de la danse et tout, avec des joueurs de violon, justement, au milieu du 19e. Il se trouve que c'est une autrice qui a fait d'autres écrits, comme ça, sur la plaine, où elle décrit aussi des joueurs de hautbois. Donc ça veut dire qu'elle était quand même sensible aux instruments du lieu, quoi, du pays, et décrit notamment une course camarguaise avec morte, avec des joueurs de hautbois, etc. Mais elle écrit là pour la vallée Borgne, elle écrit une fête votive, son déroulement, tout ça, avec des joueurs de violon. Voilà. Donc c'est des petites choses comme ça à droite à gauche, mais voilà, il y avait quand même une présence de violon qui. Y compris dans la. Alors pas en Cévennes, mais dans l'Hérault par exemple, dans la deuxième moitié du 18e, y compris dans de la musique de rue. Donc le fait du moindre volume sonore du violon par rapport à d'autres instruments plus sonores comme le hautbois ou le fifre, ça n'empêchait pas de jouer dans des carnavals, dans la musique de rue. On se demande comment ils jouaient, comment est-ce qu'ils faisaient ressortir le son, etc. Il y a probablement des techniques pour ça. Mais il y en a une foule de témoignages, donc pas de soucis là-dessus, sur la légitimité du violon populaire dans la région.
0: Et en tant qu'archiviste aussi, est-ce que tu as pu recevoir des gens curieux de ces musiques, de ces sonorités, venir consulter, venir te demander d'éclairer des lumières sur les pratiques musicales?
1: Ah oui, bien sûr, il y a des gens qui viennent régulièrement, qui ont utilisé des collectes que j'ai fait, soit chantées, soit des airs de hautbois, etc. Enfin, c'est pour ça que je les ai faites, et puis elles sont reprises par certains groupes. Ouais.
0: Est-ce que tu peux rappeler à nos auditeurs quelles sont ces collectes que tu as faites?
1: Ben moi j'ai beaucoup collecté dans la autour du hautbois languedocien, donc dans la plaine de l'Hérault et du Gard, un petit peu dans les Cévennes aussi, et notamment autour de Saint-Martial. Et puis j'ai collecté sur la mémoire orale en Cévennes aussi, sur les contes, les chansons, les récits historiques, et les récits d'expérience, ce qu'on appelle les récits d'expérience, comme minimalement les croyances. Quoi, voilà.
0: Et comment toi tu as pu observer alors ce regain d'intérêt ou cet intérêt, je ne sais pas, pour la tradition orale depuis quelques années et dans pas mal de festivals aussi?
1: Oui, je sais pas si c'est vraiment un regain, parce qu'il y a quand même un renouveau depuis assez longtemps, donc c'est par vague, ça monte, ça descend, etc. Ça fait tout de même 20 ans qu'elle existe cette fête des violons populaires, donc ça prouve qu'il y a quand même qu'elle est charpentée, quoi, qu'il y a un public qui est demandeur, qui a envie de pratiquer, de vivre ça, quoi, voilà.
0: Merci Pierre.
1: De rien.
0: La violonnade est bien sûr un de mes moments préférés. Dans les rues de Sauve, les violons prennent tout l'espace. On se balade, on écoute, on se laisse porter. C'est la violonnade, cette année menée par Sam Boucher et Gérald Rigaud, sous forme de rituel païen en hommage à Artémis et au domaine du vivant et de la relation interespèce.

0: avec Lucille qui est organisatrice des violons populaires de Sauve. Bonjour.
1: Bonjour.
0: Voilà, on vient de finir la violonnade, c'était magnifique dans les rues de Sauve. Et donc avec combien de violonneux, violonneuses pour jouer hein?
1: Alors moi je n'ai pas compté, mais il y a un bénévole qui s'est chargé de ça. Et il en a compté 96, enfin on va dire une centaine, voilà, de violonneux, violonneuses dans les rues de Sauve. Et puis le public, je ne sais pas.
0: Assez unique, non? Il y a très peu d'endroits comme ça où on peut voir une telle concentration de violonneuses.
1: Alors, pour ma part, c'est le seul lieu que je connaisse qui pratique ça. Ensuite, bon, il y a là aussi la fête des violons de Luzy, où il y a aussi des genres de violonnades, des obades, voilà. Et c'est vrai que ça fait un peu pas la fourmilière, mais la ruche, quoi. Enfin, en tout cas, il y a un effet sonore assez puissant et visuel aussi.
0: Et ça donne un peu une sorte de panorama des gens qui pratiquent le violon.
1: Oui, le violon populaire. Dans le sens où, en fait, là, il y a des gens qui se sont mis au violon il y a 6 mois et qui pratiquent la violonnade, en s'insérant, soit sur des mélodies, voilà, si elles sont, s'ils les connaissent, ou alors sur les rythmiques ou des bourdons. Enfin, voilà, il y en a pour tous les goûts, tous les niveaux, toutes les pratiques. Et puis après, il y a des très jeunes. Voilà, il y avait carrément un petit bébé dans sa poussette avec son violon, donc voilà. Et puis des plus âgés, enfin c'est intergénérationnel, quoi, à l'image de ces musiques. Et puis après, différents genres aussi, voilà, c'est assez mixte, quoi. Ouais.
0: Et ça a toujours été le cas?
1: Alors ici à Sauve, de ce que j'en connais, oui. Et puis après, par contre, dans l'histoire du violon populaire, la plupart des gens qui ont été collectés dans les années 70, c'était des hommes, en fait, des violonneux, avaient joué dans leur jeunesse dans les bals populaires, dans les noces, les mariages et autres moments de la vie quotidienne ou rituels. Et puis les femmes, en fait, il y a très peu de violonneuses, il y en a quelques-unes dans le Poitou, en Auvergne, mais ça se compte même pas sur les doigts d'une main, je pense. Enfin, en tout cas, de ce qu'on a collecté. Après, dans la réalité, je ne sais pas. J'aimerais bien savoir, d'ailleurs. Mais effectivement, oui, dans l'histoire, c'est plutôt des violonneux. Et puis, on va dire que même à l'époque du revivalisme, il y avait beaucoup de... Enfin, il y avait également des femmes qui jouaient, mais finalement, elles ne se sont pas professionnalisées. Donc après, sur scène, on a vu beaucoup plus d'hommes que de femmes. Et là, grâce, on va dire, au mouvement féministe, notamment... les femmes montent sur scène, donc jouent aussi dans les rues. C'est une démocratisation dans tous les sens du terme de la pratique du violon populaire.
0: Et toi, comment tu as rencontré le violon et comment tu as commencé à pratiquer?
1: Alors moi, pour le coup, j'ai pas commencé avec le violon populaire, j'ai commencé avec le violon classique dans une école de musique dans le Poitou à Niort quand j'avais 8 ans. Et puis au bout d'une dizaine d'années de pratique, j'ai rencontré le violon populaire à travers une intervention de Christian Pachet, un violonneux du Poitou. Et puis les années ont passé. Et puis après, j'ai rencontré une amie qui faisait du violon. J'ai intégré une bande de violon, la grande bande de violon du Poitou. Et là, j'ai commencé à jouer ces musiques-là. Et j'ai découvert à la même époque que ma grand-mère connaissait ses musiques, ses danses, cette culture en fait. Et même, elle m'a appris un jour que son père était violonneux dans les noces et à la maison en rentrant du travail. Voilà, donc il y avait un petit filon familial, mais je ne le savais pas avant de commencer le violon.
0: Et qu'est-ce que ça a changé dans ta pratique, ta manière de jouer, de découvrir tous ces répertoires? Est-ce que tu as complètement basculé ou est-ce que tu as continué à faire du classique? Et qu'est-ce qui t'a plu?
1: Alors, au moment où j'ai découvert ça, je découvrais aussi la musique baroque, la musique jazz, l'improvisation. Et ce qui m'a tout de suite plu, c'est le côté musique de tradition orale. Donc on peut apprendre de l'une à l'autre sans les partitions. Donc quelque chose qui développe une écoute et une présence en fait à ce qui se passe musicalement, quoi. Et, euh, Et je crois que j'avais besoin de cette liberté. J'aimais bien jouer dans la rue à l'époque. Donc en fait, c'était ça aussi qui me plaisait, quoi, de pouvoir jouer ces répertoires assez facilement. Enfin, dans ce que j'en comprenais à l'époque. Après, au fur et à mesure, j'ai compris que c'était peut-être pas si facile que ça. En tout cas, on peut les jouer assez rapidement, même si on n'en capte pas toujours les subtilités au début. Et ouais, c'est ça le côté, l'aspect transmission orale, puis de savoir que voilà, ça s'était transmis de génération en génération, même s'il y a eu une coupure avec les deux guerres, mais et puis voilà, le changement de style, quoi, d'intérêt, quoi, des gens, après, avec l'arrivée d'autres styles musicaux. Mais oui, c'est ça, c'est le côté assez libre, sans partition, avec une possibilité de varier, d'improviser en cours de jeu. Voilà. Et puis de faire danser les gens aussi. Ouais, quand même. Oui, parce que c'était la musique à danser, donc voilà.
0: Ce soir, ça va guincher, non ?
1: Ce soir, ça va guincher grave.

0: me semble.
1: Ouais.
0: Comment vous décririez cette danse? Qu'est-ce que vous aimez dans cette danse?
1: Alors cette danse, elle peut se danser à deux ou à quatre. Moi, je préfère la version à deux. Et à deux, c'est un grand jeu d'improvisation. Et c'est ça que j'aime dans la bourrée à trois temps. On ne sait jamais ce qui va se passer. Et on est là, on se regarde, on se déplace, on tourne. Et la magie est là.
0: Mais tout à l'heure, vous avez dit que vous aimiez beaucoup la polka aussi.
1: Ouais.
0: Rien à voir.
1: Rien à voir. Mais la polka, la polka. C'est léger, la polka. Et puis ça se danse à deux, c'est deux corps qui dansent en même temps. Et on est hors du sol, on est en l'air. On est en l'air avec la polka. Ça, j'aime.
0: Ça fait longtemps que vous dansez?
1: Oh oui. Je crois que la première fois que j'ai dansé, c'était au loto de mon école en CE2. Et on dansait le brise-pied et la gigue. Alors ça commence à faire quelques années.
0: Et ça vous arrive souvent?
1: De danser? Oui, mais de moins en moins parce que je commence à avoir mal aux genoux. Mais je suis toujours gourmande et de rencontrer des nouveaux danseurs ou d'apprendre de nouvelles danses. Et ce qui est génial, c'est aussi que c'est infini. Il n'y a pas de bout. Il y en a de partout, tout le temps, des nouvelles. C'est trop bien.

Nous avons eu également la chance pour ce 20e anniversaire d'entendre le récit d'Olivier Durif, musicien, violoneux, collecteur, avec sa conférence intitulée « Le violontrade, naissance et vie d'une musique de violon originale », dans laquelle il retrace l'histoire des collectages, du revivalisme et de ce moment crucial où on a pu redécouvrir des musiciens et des musiques qu'on pensait oubliées ou à l'agonie.

en 1973 paraît le premier disque qui est issu d'un travail d'un ethnologue qui n'est pas spécialisé dans la musique, mais qui fait partie d'un groupe de l'UPCP Métive, au départ en tout cas, et qui en a été son fondateur, avec le disque d'Aimé Bosier. Et le disque d'Aimé Bosier est un disque d'un violoneux poitevin, de la bonne époque au sens qu'il a fait le métier, comme on dit. Et ce métier, en fait, c'est pas le plus... On ne va pas dire que c'est le plus imprégné de l'histoire, en tout cas ce n'est pas le plus doué, mais ce disque fait choc quelque part. Tout le monde arrive et, ah ben voilà, ça y est, vous jouez du violon, ah ben il faut apprendre le disque d'Aimé Bosier. Ce premier disque est quand même une révélation, c'est-à-dire il y a quand même des musiciens qui sont violonneux, qui jouent tout seuls et qui fabriquent une musique pour faire danser. C'est ce premier concept qui arrive. Et puis vont suivre des collectes. Elles vont rester, paradoxalement, longtemps méconnues. Jean Blanchard enregistre Julien Chastagnol en 1970. Et les premiers disques de la Bamboche, dont il fait partie, ne sortiront qu'en 1975, avec cette première évocation de la musique de ce violonneux, Julien Chastagnol, assez mythique, mais dont on voit que stylistiquement, il est vraiment dans autre chose que simplement la reproduction basique de la musique folk, etc. Et puis d'autres vont suivre dans ces années-là. Et c'est le début des premières recherches qui se passent. Alors, on cherche un violonneux, on cherche quelqu'un qui joue du violon. On n'a pas compris que... Il y a des univers qui sont liés à des pays, à des territoires, que les musiciens, en fait, ce qu'on découvrira plus tard, sont en fait une gigantesque famille, concurrentielle d'ailleurs, mais une gigantesque famille où tout le monde se connaît et tout le monde pratique. Alors c'est de l'underground total, c'est-à-dire que ça n'apparaît jamais sur la place publique, mais ces gens-là continuent à jouer. Et c'est comme ça que l'histoire va commencer, se structurer petit à petit, parce que, en fait, des gens de ma génération qui ne sont pas tout à fait les premiers sur la liste du folk naissant, moi je commence à m'intéresser à ça en 73 ou 74, je ne comprends pas grand chose à ce qui s'y passe, j'ai envie de jouer de la musique mais j'en joue pas, donc il faut que j'achète un violon, il faut que j'achète ci et que j'achète ça, et on est combien nombreux tous ces gens qui découvrent cette musique à cette époque. Et en fait, par un curieux hasard, en fait, c'est ces recherches qui vont démarrer, des hasards un peu, oui, des hasards, des rencontres avec des musiciens un peu alternatifs, notamment le premier, Antonin Chabrier. J'en parle moi parce que c'est la découverte que je fais un jour de janvier 1975, en débarquant chez lui. Et c'est un choc pour moi. Mais c'est pas un choc... culturel au sens du territoire, c'est un choc musical, vraiment. C'est là que l'histoire commence. C'est-à-dire qu'en fait, dans un premier temps, on te dit, oui, vous pouvez jouer les avant-deux d'Aimé Bosier, mais bien sûr, on ne peut pas jouer comme lui. Ah, ben, je ne sais pas, oui. Ok, il paraît qu'on ne peut pas jouer comme lui. Mais en fait, ce n'est pas vrai. C'est qu'on n'a pas été assez loin. Et pour aller loin, il faut de l'espoir. Et l'espoir, ça ne peut pas être un musicien de 80 ans tout seul qui va faire l'histoire. On n'aurait pas été à la recherche de ces violonneux si cette musique n'avait pas été transcendante dans ce qu'on en a retrouvé. Et c'est pour ça que cette histoire est intéressante. C'est-à-dire que ce n'est pas simplement la tradition qu'on a recueillie, mais c'est une musicalité qui nous importait au plus haut point. Cette musicalité, c'est celle aujourd'hui dont tout le monde est emprunt. C'est avec celle-là qu'on a pu faire cette musique et comment elle, depuis 1975, cette musique est jouée. En 1983, on organise les premières rencontres de Saint-Salvador de violon. Et à notre grande stupéfaction, arrivent des gens d'un peu partout, de Suisse, de Normandie, de Belgique, de Hollande, d'Italie aussi, oui, d'Italie. On se retrouve une soixantaine dans un petit village et ça se met à jouer. Et c'est là que commencent les premières bandas de violon. C'est là que
ce son commence à se construire à l'insu de tout le monde, mais avec la complicité de tout le monde. C'est-à-dire, on s'aperçoit que c'est sympa, que ça marche, que c'est chaud, que ça peut... Et que ce qui est prodigieux dans cette histoire, c'est que tout en jouant à l'unisson, en fait, tout le monde s'entend et profite du son général. Et c'est cette logique-là qui a présidé au fait qu'aujourd'hui, j'ai l'impression qu'on peut organiser des rencontres comme celle-là, parce que l'histoire s'est faite sur une musicalité, et pas simplement sur l'idée un peu nostalgique d'une tradition qu'on aurait sauvée des eaux, etc., etc.

Un grand merci aux organisateurs et organisatrices de la fête des violons populaires de Sauve. Merci à Nicolas Roche, Lucille Marsac. Merci aussi à Christophe Collet, à Pierre Laurence, à Malika Verlaguet, Gérald Rigo, Samuel Boucher, Cécile Calvé et bien sûr Olivier Durif. Pour la musique, vous avez entendu Tournomaille, Trans Express, Duo Hortense, La Roule et bien sûr les bandes de violons de la Violonnade 2026. J'en profite pour vous dire que ce week-end, c'est-à-dire du 12 et 13 juin, mais même dès jeudi soir le 11, vous pouvez commencer à fêter la Saint-Jean à Murviel-les-Montpellier avec la fameuse Festa Fugaz, avec une programmation flambante. Je vous laisse aller voir sur internet, mais entre autres, vous pourrez y entendre Coucagne. Vous pourrez également y retrouver un plateau radio avec Antoine, que vous connaissez bien sur ses ondes. N'hésitez pas à vous rendre dans cette fête calendaire essentielle pour le pays héraulté. J'en profite aussi pour vous dire que le week-end suivant, c'est-à-dire celui du 19 et 20 juin, il y aura également une fête de la Saint-Jean au pont de Montvert, encore fomentée par Samuel Boucher, Gérald Rigo et leurs acolytes musiciennes, comédiennes, comédiens, musiciens, danseuses. Il y aura de quoi danser, de quoi se rencontrer. On y parlera de la vieille morte. Et cette vieille morte me fait faire le pont jusqu'au week-end suivant. Le week-end du 25, 26, 27 et 28 juin, où se dérouleront les rencontres chantées du Galaison, dont nous avons parlé à Sauve dans cette émission. Il y aura là encore des ateliers, de quoi danser, de quoi chanter, de quoi penser aussi, avec une table ronde autour de la notion de tradition, avec un chercheur, une éditrice et une anthropologue. Tout ça pour vous dire que l'été démarre plutôt sur les chapeaux de roue, c'est comme ça qu'on dit. De mon côté, je vous souhaite un très bel été. Vous pourrez retrouver les rediffusions de la saison qui vient de se dérouler 2025-2026 dans la grille d'été. Vous pourrez également découvrir le podcast Et la musique, elle est acquise, réalisé par mes soins et produite par la Fédération des acteurs et actrices des musiques et danses traditionnelles, la FAMDT. Le sujet, c'est l'appropriation culturelle. Ce sera aussi dans la grille d'été de Radio Escapade. J'espère vous retrouver à la rentrée. C'est encore un suspense insoutenable. Pour l'instant, profitons des vacances si vous en avez, de la rivière s'il y en a à côté de chez vous. Je vous envoie toutes les bonnes et meilleures vibrettes du monde. Et pour vous dire au revoir, je vous offre un morceau d'un groupe qui était aussi à la fête des violons populaires cette année. Je vous laisse avec ce duo de violonistes, de musiciennes, chanteuses, artistes merveilleuses, Garenne.

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0: Bonjour à toutes et bonjour à tous, bienvenue dans cet agenda culturel de ce mardi 9 juin. Alors, au programme, pas mal de choses, et notamment les ateliers de la Bougeotte. Les ateliers de la Bougeotte, il y en a plusieurs. Et on commence avec l'atelier cuisine parents-enfants qui a lieu le mercredi matin de 10h30 à 11h30. Ensuite, il y a l'atelier dessin avec Sveta qui a lieu les mercredis de 14h à 15h30. Il y a l'atelier langue des signes avec Juliette qui a lieu les mercredis de 17h à 18h30. Et c'est pour les ados et les adultes. Ensuite, il y a un atelier répit parental ce mercredi 10 juin avec des massages ama assis et c'est proposé par Mélanie. Ensuite, il y aura un atelier écouter éveil pour les futurs parents, nouveaux parents, bébés de 0 à 2 ans. C'est le vendredi de 9h30 à 11h30 avec Manu qui est psychomotricienne. Ce samedi 13, ça sera l'atelier parents-enfants de 10h30 à 11h30 pour les 0 à 6 ans. Et ce sera avec Lara pour de la musique. Qu'est-ce que je peux vous annoncer d'autre? Si, tant qu'on est à la Bougeotte, un atelier à venir, c'est le mardi 16 juin prochain pour l'atelier cuisine adulte pour autour de la préparation et dégustation d'un repas semi-gastronomique avec Alexiane. Ce sera de 18h à 22h. C'est sur réservation, c'est à partir de 10€ au niveau des tarifs. Et la réservation se fait par téléphone au 04 99 54 44 29. Du côté de la petite base, place 4 Phages au Vigan, ce jeudi 11 juin à 17h30, c'est le groupe de parole pour les personnes concernées par les maladies chroniques et les handicaps. Pour pouvoir partager les galères, échanger sur les stratégies individuelles pour y faire face ou faire face aux médecins, pouvoir trouver du soutien mutuel là-dedans, se donner des bons plans ou ceux qu'il faut éviter. On n'a pas envie de mettre une délimitation claire entre problèmes de santé physique et de santé mentale, parce que cette binarité-là est produite par un système scientifique qui cherche sans cesse à tout simplifier pour mieux catégoriser les personnes. Ils ne veulent pas non plus donner trop de poids aux diagnostics médicaux, car ils sont bien souvent limitants ou stigmatisants. Donc si tu te sens concerné par le fait de vivre avec une maladie chronique et que tu as envie d'en discuter, bienvenue à toi. Et si tu as juste envie d'écouter sans trop parler, c'est aussi OK. Pas besoin d'avoir été présent les fois d'avant pour débarquer. Et il y aura un bar à prix libre en soutien au local. Et donc tout ça, ce groupe de parole autour des maladies chroniques et les handicaps, c'est ce jeudi 11 juin à 17h30 à la petite base, place 4 Phages au Vigan. Du côté des expositions à présent au château d'Assas au Vigan, à la médiathèque du pays viganais, jusqu'au 19 juin se tient l'exposition de Damien Fragnon intitulée Men Who Sold the World. Sinon, du côté de Quissac, il y a une exposition d'une série d'œuvres photographiques intitulée Tout est unique de Michael Palop. C'est à la médiathèque de Quissac jusqu'au 4 juillet. Et à travers ce travail, Michael Palop met en lumière la singularité de ce qui nous entoure et nous touche. À venir ce jeudi, une soirée à la salle des bains-douches à Saint-Hippolyte-du-Fort sur l'identification des papillons de jour. C'est le Cogar et la fourmilière la cigale qui proposent cette rencontre sur le thème de l'identification des papillons de jour. Ça sera jeudi à 19h30 à la salle des bains-douches. Et l'objectif, c'est d'identifier, avec l'aide de Gérard Toreil, les papillons à partir des photos que vous aurez envoyées en amont. Donc, si vous souhaitez participer, vous pouvez envoyer des photos soit en pièce jointe par mail, soit par WeTransfer ou autre moyen pris sur Internet. Pensez à enregistrer chaque photo avec votre nom suivi d'un numéro, s'il y en a plusieurs. Bernard 1, Bernard 2. Et pour l'instant, se limiter à 10 photos par participant. Les images doivent être envoyées à l'adresse mvalero@cogar.org et les photos seront projetées et il y aura un essai collectif pour trouver de quelle espèce il s'agit. Si Si vous disposez d'un guide des papillons de jour, n'hésitez pas à l'apporter afin de travailler sur les éléments caractéristiques en vue d'identification. Et ce sera d'ailleurs l'occasion de comparer les différents guides existants. Alors, à vos appareils photo. Tant qu'on est avec la fourmi et la cigale, une autre animation qui a lieu ce samedi 13 juin, c'est à 15h. Et un des ateliers, il y en a deux, pour explorer les enjeux climatiques pour mieux agir, avec deux propositions. D'un côté, un côté plus scientifique, créatif, collaboratif et ludique, avec la fresque du climat. Et de l'autre côté, une autre proposition plus immersive, pédagogique, avec des pistes d'action concrètes avec 2 tonnes. C'est ce samedi 13 juin, c'est à 15h, c'est à Saint-Hippolyte et les deux propositions se dérouleront simultanément dans 2 lieux différents et le lieu exact est communiqué aux participants lors de l'inscription. Et oui, donc vous pouvez contacter Jean-Michel Gagneux pour vous inscrire au 06 82 24 71 40. La participation est à prix libre et c'est 2 groupes de 8 personnes au niveau de la jauge limite. La médiathèque du Pays Viganais propose un nouvel événement ce mois de juin. Ça s'intitule « Les pages avant la plage ». Le principe de ce mini-festival littéraire est simple. 4 rencontres thématiques gratuites entre le 8 et le 25 juin avec 4 auteurices autour de la sortie de leurs livres. Autant d'univers différents à découvrir et à lire cet été. Ces rencontres se termineront par des ventes et dédicaces des ouvrages, puis un pot convivial et local sera offert par la médiathèque. Donc, première date, c'est ce mardi 9 juin et ce sera Bernard Grelier autour de son livre « Au col » et c'est à 18h à la médiathèque du Pays Viganais. J'en profite pour vous annoncer déjà la seconde date qui aura lieu le mardi 16 juin et ce sera avec Benjamin Audois avec son livre « Les fiertés des Cévennes ». Ce sera à 18h également. Ce mardi 9 juin à 20h au Sonambule à Gignac, c'est un Maxi Donkey Comedy Club qui vous est proposé avec pas moins de 10 humoristes sur scène. Dès 18h30, le patio du Sonambule vous ouvre ses portes et ce sera Vanessa L'Extraite, aka DJ La Frange, qui se mettra au platine pour un before ensoleillé. Il reste encore quelques places disponibles à réserver sans tarder auprès du Sonambule de Gignac. L'entrée à cette soirée est de 15€. Ce mercredi 10 juin, à la salle de spectacle de Saint-Hippolyte-du-Fort, c'est Cinéco et le Cinoche et compagnie qui vous proposent 2 films. À 17h, ce sera la projection du film Les Voyages de Teresa, film de 2026 qui dure un peu moins d'1h30. C'est un drame science-fiction. C'est tout public à partir de 12 ans et c'est un film brésilien qui sera diffusé en version originale sous-titrée. À 20h, ce sera La Maison des Femmes, film de 2026 également, qui dure un peu moins de 2h. C'est un drame conseillé à partir de 12 ans et c'est un film français. Sinon, ce vendredi 12 juin, à la Guinchette à Michel, à Pompignan, au Chêne des Amoureux, sur la route de Montpellier, c'est Psartek et DJ Sof. Psartek, c'est une expression tunisienne et se dit quand on se sent au top. Et c'est le cas de ce collectif de musiciens issus du jazz, des music world, des électro-techno, réunis autour des compositions du saxophoniste-flûtiste Marius Velker, bien connu dans le coin, avec la participation de Vlad Dumitrana en spécial guest. Et DJ Sof, c'est la fondatrice d'Extatis Danse Montpellier et organisatrice de l'Extatic Danse Gathering. DJ Sof vous entraîne dans une danse sans étiquette où chaque note raconte une histoire, son univers musical éclectique, mélange rythmes envoûtants, musique du monde, son organique et envolée électronique, créant un voyage où l'on lâche prise, se libère et célèbre la vie. L'entrée est à prix libre, restauration et buvette sur place, carte bancaire à partir de 5€ et pensez à covoiturer. Les journées portes ouvertes du lycée Le Roc Blanc à Ganges, c'est ce vendredi 12 juin, c'est de 17h à 20h. Et le lycée professionnel agricole privé Le Roc Blanc à Ganges organise donc ses portes ouvertes et invite le public à venir découvrir ses formations, son équipe et son cadre d'apprentissage. Le Roc Blanc accueille les jeunes dès la quatrième jusqu'au baccalauréat professionnel dans les secteurs des services aux personnes, de l'animation et de la vente en espace rural. L'établissement met l'accent sur la confiance en soi, l'accompagnement personnalisé et les liens avec le monde professionnel. Ces portes ouvertes seront aussi l'occasion de visiter l'internat, un cadre de vie bienveillant qui permet aux élèves de poursuivre leur formation sans contrainte géographique. Venez rencontrer l'équipe pédagogique, découvrir les locaux, échanger autour des projets menés avec les élèves. C'est donc ce vendredi 12 juin de 17h à 20h. Ce samedi 13 juin, c'est la release party de l'album « Faire valser les orties » de Looking for Romeo. Ça a lieu au golf Guinguette de Cazillac. Le concert rassemblera les musiciens de l'album, ce qui est plutôt exceptionnel. Et il y aura le concert de « Never Call Me Again » en seconde partie de soirée. L'entrée est à 5 euros. Samedi, toujours à 20h30, cette fois-ci c'est du côté de Montpellier, au complexe sportif Albert Batteux. C'est rue François-Joseph Gossec à Montpellier. C'est un spectacle sur roller qui vous est proposé. C'est Lucie, gardienne de la Croix Sacrée. Inspirée du Pic Saint-Loup, symbole de l'arrière-pays montpelliérain, Lucie, gardienne de la Croix Sacrée, écrit et mis en scène par Cathy Gallière-Roch, sera raconté sur roller par 45 patineuses et patineurs. Ce conte est également disponible en livre jeunesse aux éditions Execo. Sur scène, la plus jeune patineuse a 6 ans et la plus âgée a plus de 60 ans, illustrant la dimension intergénérationnelle de ce projet. C'est 15 euros en plein tarif, 13 euros en tarif réduit pour les moins de 10 ans. Billetterie sur place, ça dure 2 heures et c'est ce samedi 13 juin à 20h30 au complexe sportif Albert Batteux à Montpellier. Sinon, ce samedi 13 juin, c'est le 7 Dub Club numéro 10. Voilà, dernière étape de la saison 2 des 7 Dub Club. Session en extérieur pour profiter de la douceur 7-All au mois de juin. Et ils accueillent le ballet Bache Crew sur la sono de Travel Sound Hi-Fi. Voilà, et bien sûr, Reggae Sandbox fait partie de la programmation également. Ça commence plutôt que d'habitude pour profiter du soleil. Ça démarre à 17h, c'est toujours à prix libre et c'est donc à la bergerie de Saint-Romain-de-Caudière. Un tour du côté du cinéma itinérant Cévennes à présent avec Cineco qui nous annonce ils seront à La Salle ce soir à 21h pour la projection du film Histoire des Sables. Mercredi 10, ils seront à Saint-Martin-de-Boubeau à 21h pour la projection de Baise en ville. Ils seront également mercredi à 21h à Florac pour une bataille après l'autre. Et, ah si, j'ai oublié Saint-Jean-du-Gard aussi aujourd'hui à 21h pour la projection de l'affaire Bojarski. Si jeudi, ils seront au Pont de Montvert pour une bataille après l'autre à 21h. Vendredi, ils seront à Saint-Frézal de Ventalon à 21h, toujours pour le film Une bataille après l'autre. L'agenda est terminé. Je vous propose d'écouter l'interview de Béranger pour la fête du hérisson. Et j'en dis pas plus, je vous laisse l'écouter.
1: Béranger, bonjour Béranger Rémy.
2: Bonjour Antoine.
1: Tu étais notre ornithoquois préféré et tu continues tes activités naturalistes, toujours au sein de la Comcom, mais aussi en tant que référent pour France Nature Environnement, FNE, donc OCE. C'est quoi le nom de votre...
2: OCMED.
1: OCMED.
2: Occitanie Méditerranée.
1: Est-ce que tu peux nous rappeler rapidement ce qu'on fait à France Nature Environnement ?
2: Alors France Nature Environnement, c'est une association de protection de la nature nationale. C'est une fédération qui donc fédère des associations de protection de la nature sur des thématiques très variées. Ça peut être les déchets, la biodiversité, des associations locales de lutte contre des projets parfois. Et donc, cette fédération, elle est organisée au niveau national et au niveau local. Il y a des groupes régionaux, et donc nous, la fédération FNE OCMED, donc pour Occitanie Méditerranée, c'est à l'échelle de l'ancien Languedoc-Roussillon. Au moment de la fusion des régions, il y a eu la question de fusionner entre FNE, Languedoc-Roussillon et Midi-Pyrénées. Il a été fait le choix de garder une indépendance entre ces deux assos qui se parlent, qui travaillent très bien ensemble, etc. Mais voilà. Et donc c'est une association dont le siège est basé à Montpellier. Avec quelques salariés militants, pas mal de juristes, parce qu'il y a une grosse activité au niveau juridique.
1: De contestation des projets, ouais, on en entend souvent parler aux infos.
2: Ouais. Voilà, donc on monte au créneau sur des projets qui sont illégaux, tout simplement, quoi. Avec pas mal de victoires, et de belles victoires d'ailleurs, parfois. Et puis aussi, il y a un côté information, sensibilisation, voilà.
1: Comme par exemple cette journée pour laquelle tu es venu nous voir aujourd'hui, dont on va parler, le dimanche 14 juin. Alors normalement c'est en occitan, parce que c'est un événement que vous avez fait avec Total Festum, donc qui promeut la langue occitane, mais nous on va le faire en français.
2: Ouais, je préfère.
1: C'est l'Hérisson en Festa, donc c'est l'Hérisson en fait, le festival nature-culture de France Nature-Environnement. Vas-y, je te laisse, voilà.
2: C'est bon.
1: De France Nature Environnement, Occitanie Méditerranée. Donc une journée de fête, comme on l'a dit, sur toute la journée du dimanche. Et c'est à Viols-en-Laval, avec, comme tu l'as dit, de quoi justement faire de la pédagogie tout en s'amusant. Donc avec un public familial, tous âges. Plein de propositions pour la journée. On va faire un petit tour ensemble sur ça. Cette fête, c'est la première fois que vous la faites, ou elle a une petite historique?
2: Non, c'est la première fois. En fait, on travaille souvent sur des sujets graves, pas toujours très très drôles. Et on s'est dit, si on faisait un peu la fête quand même, parce que voilà. Et donc, on a mis en place ce projet. En vrai, il y a au tout début de la création des FNE OCMED, il y avait eu un petit festival qui s'était organisé à Montpellier. Mais voilà, là, c'est complètement un autre projet. Donc, c'est la première fois. Et peut-être qu'il y en aura d'autres, on ne sait pas encore. Enfin voilà, on fait un essai en espérant que ça marche bien, quoi.
1: Autour de l'hérisson, donc ce petit animal.
2: C'est un peu l'emblème, la mascotte de l'association, qu'on retrouve sur le logo de l'association. Je ne sais pas si vous voyez, c'est un hérisson. Et du coup, voilà, c'était la fête du hérisson. C'était un peu un petit clin d'œil.
1: Petit animal mignon, mais qu'il ne faut pas embêter, sinon il pique.
2: C'est ça.
1: Très bien. Alors donc cette journée, tu l'as dit, elle est festive. Hein. Il y a pas mal d'artistes qui se sont joints à ce festival. Hein. C'est un festival. On a dit que ça se passait à Viols-en-Laval. Donc tu m'as dit que c'était dans le parc.
2: C'est ça. C'est le parc qui est en face. Enfin, de toute façon, Viols-en-Laval, c'est assez petit comme commune. Hein. Enfin, ouais. Petit en surface. Je parle bien sûr. Et du coup, il y a un parc avec une salle des fêtes là, et c'est dans le parc que ça va se dérouler, en espérant qu'il fasse beau, évidemment.
1: Ouais. Tu nous racontes un petit peu le programme. Et d'ailleurs, je rappelle que on peut trouver le fly, je pense, sur votre site fne-ocmed.fr.
2: Exactement.
1: Je l'ai sous les yeux.
2: Voilà. Il y a une page festival. Voilà. Avec tout le programme détaillé.
1: Et pour la version radio, je te laisse le
2: micro. En fait, c'est sur toute la journée. Donc, ça commence le matin avec une session de ramassage des déchets qui sont laissés par nos chers homo sapiens dans la nature. Avec donc l'organisation, avec la mairie notamment, on profite de cet événement pour mobiliser des gens pour nettoyer un peu la commune. Un peu en guise de remerciement aussi d'être accueilli là-bas, de laisser le lieu propre. Il y aura aussi dans la fin de matinée une balade naturaliste avec des naturalistes occitanistes, pour le coup. Là, ça sera vraiment mélangé de la découverte de la biodiversité locale en Occident.
1: Voilà. Bon. Ça se fait beaucoup, ça. Hein. On a annoncé là pour les violons populaires, je ne sais pas si c'est toi ou d'autres qui viennent, mais il y a aussi une balade autour des oiseaux en Occitan,
2: okay.
1: Pour faire le lien avec souvent des chansons qui en parlent.
2: On a quelques naturalistes occitans.
1: C'est une bonne matière d'en entrée, le naturalisme pour les langues.
2: Complètement. Donc ça sera Patrick Boudarel qui anime cette balade naturaliste. Avec David aussi qui sera pour la partie, parce que Patrick, il est plutôt ornithologue, et il y aura un botaniste également qui l'accompagnera. Donc là, on arrive autour de midi, donc on fera une petite pause repas. C'est la Boujotte de Ganges qui viendra nous alimenter pour le repas de midi, et avec une petite animation musicale. Alors on sort un peu de l'Occitanie, on traverse même l'océan, parce que ce sera de la musique latine, avec le duo Kitipla, qui est aussi bien connu dans la région, avec Julien et Audrey, qui font ce duo de musique latine. Donc ça, ça sera pendant la pause de midi. On commence l'après-midi avec le spectacle Haussel. Donc un spectacle, on a déjà parlé sur ces ondes, tout le monde connaît ce... Ouais. Qui ne connaît pas Haussel?
1: Dans lequel tu as un petit rôle, on peut
2: exactement.
1: Le dire.
2: Exactement. Donc moi je suis à côté de Cécilia qui est musicienne et Solène qui est conteuse. Donc c'est un spectacle à trois où se mélange donc de la musique, des contes, naturel et tout le temps sur le thème des oiseaux. Et donc moi j'apporte entre ces contes et ces musiques des connaissances naturalistes sur les ornithologues, les oiseaux qui sont mentionnés dans les chansons. Donc on arrive en milieu d'après-midi vers 15h30. Il y a le spectacle de danse hors sol par la compagnie d'Akipaya Danza. Un spectacle donc qui parle de l'urbanisation, du béton qui remplace la nature. Un sujet qui nous est cher à Okmed, malheureusement. Un sujet sur lequel on travaille pas mal du point de vue militant dans l'association. Et ce spectacle parle vraiment de ce sujet avec force, parce que c'est un beau spectacle qui était l'année dernière au Trans-Sevenol. Je sais pas s'il y en a qui.
1: Ouais, une compagnie du coin aussi qui tourne beaucoup.
2: Ouais, voilà. À 17h. Discussion.
1: Justement.
2: Discussion, table ronde avec comme sujet l'art comme outil militantisme, mais militantisme naturaliste. Parce qu'on s'aperçoit qu'il y a les spectacles, par exemple, qui sont présentés pendant le festival, c'est aussi un outil militant pour défendre les causes environnementales. Il y aura des auteurs de la BD Une victoire sur le béton, qui raconte l'histoire de la lutte contre le village Oxylane à Saint-Clément-de-Rivière, pour ceux qui avaient suivi cette affaire.
1: Le fameux décathlon qui devait avoir lieu, qui n'a pas lieu.
2: Exactement, voilà. Projet Oxylane, qui s'appelait. Et donc les auteurs seront là, ils ont fait une BD qui retrace l'histoire de ce combat. Donc voilà, c'est une forme d'art aussi. Il y aura Simon Poppy qui fait des dessins pour l'association qui sera là. Normalement, je serai autour de la table ronde aussi. Et les danseuses de hors sol également, du spectacle hors sol, voilà. Enfin, et pour parler donc de l'art comme outil pour militer. Ce qui est un peu concrètement le sujet de ce festival, quoi. On arrive à l'heure de l'apéro. À 18h, avec une canter. Donc, on revient vraiment dans le cœur de l'Occitanie, là. Avec une canter, pour ceux qui ne savent pas, c'est des chants occitans qui sont. Tout le monde peut venir chanter, en fait, quoi.
1: C'est une chorale, mais il y a les paroles et on est invité à apprendre et à se joindre au moment.
2: Voilà, n'importe qui peut venir, qui savent, pour chanter ensemble des chants occitans.
1: C'est plus facile, un verre à la main, en plus.
2: Et voilà, ça peut se faire. Là, pour le coup, vers la main, c'est effectivement ça peut être plus facile. Et on finit cette belle journée avec un aïoli, mais un aïoli un peu particulier, parce que il y aura donc c'est un concours d'aïoli. Rien de grave, hein, il n'y a pas d'enjeu, il n'y a pas de Coupe du Monde à gagner. Mais l'idée c'est que les gens participent à faire monter l'aïoli dans les pilons avec de l'huile d'olive, de l'ail et compagnie.
1: Et le reste c'est secret.
2: Et le reste, et tout ça animé par des MC, DJ en occitan toujours. Des MC de... Il y aura Yellow, Inti et Drac de Moresca Fracas Dub, Pitch Up et aussi de nombreux autres invités. Il faudra venir voir
1: pour découvrir Ragaïoli, quoi.
2: Exactement.
1: Ouais, ça va être ambiancé, je pense. Super. Et vous avez donc là, en plus de tous ces moments forts avec des spectacles, etc., il y a des choses. Donc c'est un petit village, hein, que vous montez, un petit village associatif.
2: Il y aura un petit village associatif.
1: Avec je vois pas mal d'activités aussi. On peut peut-être les nommer rapidement, si tu veux.
2: Oui.
1: On va faire une petite liste l'après-vert.
2: Ouais. Donc il y a un petit village associatif avec quelques associations membres de notre fédération qui viendront pour présenter leur association, leur activité, etc. Il y aura aussi deux artistes qui viendront présenter leur œuvre, des artistes plasticiens, c'est comme ça qu'on dit, enfin des dessinateurs, Michel G et Justin Pifto, qui viendront qui viendront présenter leur joli dessin, parce que c'est vraiment très beau ce qu'ils font tous les deux. Et Justin en fera aussi un atelier dessin pour apprendre à dessiner. Peut-être pas aussi bien que lui, parce que lui est vraiment très très fort. Mais enfin voilà, pour qu'il nous donne ses petites astuces pour dessiner. Il y aura des ateliers dessin pour les enfants également. Il y aura
1: de la sérigraphie, je vois, avec la bestiole qui sera là.
2: Exactement, ouais, voilà.
1: De Viol Lefort.
2: La sérigraphie avec Clément. Donc avec des t-shirts récupérés dans des friperies, etc. Et de faire de l'impression avec la méthode de sérigraphie dessus. Du yoga également. Qu'est-ce que j'oublie? Je crois que j'en ai pas mal.
1: Dessin naturaliste avec Pauline Comis, je vois.
2: Oui, pardon, les dessins naturalistes pour adultes, mais aussi pour enfants.
1: Voilà.
2: Et aussi un stand de jeux.
1: Avec pas mal de jeux, donc les enfants auront largement de quoi s'occuper toute
2: exactement
1: la journée.
2: Exactement, enfin voilà, il y aura des espaces jeux pour les enfants, mais aussi pour les adultes.
1: Et tout ça est à entrée libre, les amis, chez Wist, un festival, donc vous pouvez participer si vous le voulez, si vous le pouvez, à hauteur de vos moyens, évidemment.
2: Ouais.
1: Mais écoute, on a fait un joli tour, donc je rappelle, c'est à Viol-en-Laval, dans le parc, ce dimanche 14 juin, c'est donc la fête de l'hérisson, l'hérisson M-Fest, un événement donc organisé par France Nature Environnement, j'ai perdu le nom, Occitanie et Méditerranée, c'est ça.
2: Avec
1: Total Festum, puisqu'il y a l'aspect occitan.
2: Et du coup, ouais, on voulait remercier d'ailleurs nos financeurs, que sont la région à travers Total Festum, également la communauté de communes du Grand Pic Saint-Loup qui nous a soutenus financièrement, la mairie de Viol-en-Laval qui nous accueille et qui nous fournit du matériel, etc. Enfin, merci à eux, parce que sans eux, ce serait pas possible.
1: Voilà. Et tous les artistes qui participent à cette jolie fête. Mm-hmm. Voilà, vous retrouvez le programme si vous voulez en détail donc sur le site fne-ocmed.fr, peut-être même sur les réseaux sociaux, je ne sais pas à quel point vous y êtes.
2: On a inondé les réseaux sociaux.
1: Incroyable, bravo. Bah écoute, merci Béranger d'être revenu faire un petit tour au micro d'Escapade. Et puis bah, bon préparatif à vous pour tout ça.
2: Merci.
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0: Bonjour à toutes et à tous et bienvenue dans Les Nouvelles du Monde pour ce mardi 9 juin 2026. Dans la deuxième partie de cette émission, on ira en Bolivie et essayer de comprendre un petit peu ce qui se joue autour de la révolte populaire qui en est à sa cinquième semaine et d'un possible état d'urgence décrété par le président. On va aussi s'intéresser aux éleveurs de nos zones pastorales qui doivent subir maintenant une nouvelle tracasserie administrative, hein, au niveau des terres qu'ils utilisent, notamment pour faire pâturer leurs différents troupeaux, et ce pour obtenir les aides de la PAC. Voilà, quelque chose qui risque de mettre à mal grandement cette économie dans un avenir proche. Et pour ce qui est de la première partie de l'émission, eh bien, j'ai concocté pour vous un petit bouquet d'informations, on va dire toutes reliées par la notion du féminisme et des différentes luttes qui y affairent. Que c'est en effet le mois des fiertés, hein, le mois de juin de cette année et de toutes les années précédentes. Donc un mois pour mettre en visibilité les luttes et les minorités de genre ou sexuelles. On commence donc cette petite série avec un retour déjà sur ce qui s'est passé ce samedi à Saint-Guillaume-le-Désert. Je vous en avais parlé la semaine dernière. C'était la marche de la fierté occitane qui était organisée par un groupe d'identitaires. En reprenant donc les codes de la fierté, eh bien vous allez voir que ça a pris un petit tournant un peu amusant. Cette marche donc de la fierté occitane a tourné court face à une contre-mobilisation festive et pour le coup une marche des fiertés. C'est en effet un groupe de militants, militantes LGBT qui est venu en amont pour aussi prendre les ruelles de ce petit village. Donc le samedi, une trentaine de militants d'extrême droite avaient appelé à une marche de la fierté occitane à Saint-Guillaume-le-Désert en l'hommage de Guillaume de Gérone, le fondateur du village, auquel ils attribuent des vertus de défense de l'identité catholique. Ils se sont retrouvés face à plus de 80 personnes, plutôt colorées, paillettes, perruques et jolis habits, on va dire, colorés, face à donc plutôt des jeunes hommes en noir et virils et sportifs. Donc un contre-rassemblement des fiertés. Alors ces identitaires étaient venus célébrer donc leur version de la fierté occitane. Hein. Ils ont fini par repartir escortés par deux quarts de gendarmes et un hélicoptère. Donc elle n'aura pas eu le déroulé espéré par ses organisateurs. C'était d'ailleurs un article publié dans le journal Le Point jeudi dernier qui informait de cette organisation et qui a suscité cette contre-mobilisation qui s'est préparée juste quelques jours avant. Ils l'ont fait d'ailleurs savoir eux-mêmes dans un communiqué rendu public le lundi 8 juin. C'est ce qu'expliquaient les participants à cette contre-manif. Le journal révélait donc l'organisation d'une marche identitaire dans Saint-Guillaume-le-Désert par des militants d'extrême droite qui voulaient faire de ce Guillaume de Gélone un héros de la reconquête anti-sarrasine. La mairie de Saint-Guillaume d'ailleurs désapprouvait fortement l'événement à l'unanimité du conseil municipal, mais ne pouvait pas l'interdire faute d'éléments qui auraient caractérisé un trouble à l'ordre public, donc la manifestation était autorisée. Arrivés au point de rendez-vous annoncé par les identitaires, les contre-manifestantes et manifestants ont d'ailleurs constaté l'absence des organisateurs, hein, ils étaient un petit peu en avance, et ont commencé donc de leur côté une déambulation dans les ruelles du village, une marche des fiertés. C'est au détour de ce cortège qu'ils se sont retrouvés donc face à la trentaine de militants d'extrême droite qui étaient dans le village. Ils les ont invités à marcher ensemble, mais visiblement, ces derniers auraient adopté, selon leur communiqué, une ligne de défense. Donc, ils se sont tenus bras dessus, bras dessous, pour couper court à tout dialogue. Je vous fais écouter un petit extrait des vidéos qui ont été tournées. Vous allez voir, il y a vraiment deux salles, deux ambiances. Voilà, la suite a été décrite plutôt comme tendue, hein, des menaces verbales, des chants nationalistes, et selon les signataires donc, du communiqué de la marche des fiertés LGBT, au moins un coup violent qui a été porté au visage d'un des participants. Une plainte d'ailleurs devrait être déposée. Incapables en tout cas de poursuivre leur marche, les militants identitaires se seraient ensuite repliés sur les marches de l'église Saint-Laurent pour une série de photos et de prises de vue, hein, pour leurs réseaux sociaux, sous la protection des gendarmes. Des engins pyrotechniques type fumigène auraient été allumés, ce qui a d'ailleurs nécessité l'intervention des autorités pour les éteindre. Et ils ont ensuite été raccompagnés hors du village, donc par les forces de l'ordre. On a parlé d'ailleurs beaucoup des morts, par exemple, de ce jeune identitaire, Quentin de Ranque, hein, qui a bénéficié d'une minute de silence à l'Assemblée nationale. Visiblement, il n'en sera rien pour ce jeune Noam, qui, ce mardi 2 juin, a été déclaré en état de mort cérébrale, 3 jours après la violente agression dont il a été victime. Noam était âgé de 19 ans. C'était à Metz, le samedi 30 mai, au petit matin. Avec ses proches, il s'apprêtait à rentrer chez lui en sortant donc 2 soirées en compagnie de 4 amis dans le centre de Metz, en Moselle. 3 individus s'en sont pris à lui, le frappant plusieurs fois à la tête. Une de ses proches, qui était présente ce soir-là, explique à Mediapart qu'ils s'en sont directement pris à lui parce que voilà, Noam se maquille, Noam est efféminé. Le lundi 1er juin, donc, 2 hommes de 20 et 27 ans ont été mis en examen pour ces violences, avec violence et tentative d'homicide par personne agissant en état d'ivresse manifeste, puisque c'était au petit matin, donc tout le monde sortait de soirée visiblement. Ils ont été placés en détention provisoire, c'est ce qu'annonçait le procureur de la République de Metz. Les faits devraient être requalifiés en homicide volontaire, et sur les réseaux sociaux, le collectif Stop Homophobie a de son côté rapidement dénoncé donc une agression homophobe d'une extrême violence, en rappelant que les éléments rapportés par les proches et les témoins font également état donc d'injures à caractère homophobe, même si pour l'instant le parquet ne prenait pas cette caractérisation dans les faits. D'ailleurs, l'association Stop Homophobie a appelé l'association Couleur Gay un rassemblement à Metz pour rendre hommage à Noam. C'était le mardi 2 juin au soir. Dans un premier temps, le traitement par les médias a été d'évoquer une rixe, encore une fois, qui aurait éclaté entre Noam, ses proches et un autre groupe. Ça fait penser à la rixe des hooligans à Paris, là. Alors c'était plutôt une espèce de descente organisée. D'ailleurs, la version de la préfecture a été démentie par l'entourage de la victime. Un de ses amis, qui est cité par exemple dans le Républicain Lorrain dans un article de mardi dernier, témoigne: je peux juste vous dire que les choses relatées dans la presse, ça ne s'est pas passé comme ça, il n'y a pas eu de rixe, il n'y a pas eu de coups échangés, ce sont eux qui se sont jetés sur nous et c'est nous qui avons été frappés. Voilà, Mediapart a fait un petit travail d'enquête avec les témoins, avec le récit de deux personnes présentes ce soir-là. Il a retrouvé la chronologie, un début d'interaction en sortant de soirée, donc entre ces deux groupes, le groupe des jeunes hommes avec leurs enceintes Bluetooth connectées, les autres qui s'amusent devant, qui se filment, ça ne plaît pas à ceux qui ont la musique, et ça commence à échanger des coups, d'ailleurs 2 fois de suite, hein. Un des témoins explique qu'une des personnes a projeté donc Noam sur le dos. Celui-ci est donc tombé, sa tête s'est éclatée par terre. Le cousin s'est interposé, mais quelqu'un l'a pris par le col, lui mis un coup de poing et lui a pété le nez. Il est tombé, lui, et ne s'est réveillé qu'à l'hôpital. La présence d'ailleurs des blessures sur son visage a été confirmée par le parquet. Et avant de s'en aller, donc, un des agresseurs a de nouveau frappé le jeune Noam en lui assénant 2 coups de pied à l'arrière de la tête, ce qui se fait beaucoup dans les milieux très violents, en mode football. Et ses deux amis sont convaincus qu'il a été ciblé par homophobie, puisque des insultes et des gestes obscènes ont été faits par les assaillants quand ils sont partis. Voilà, SOS Homophobie rappelle que ces dernières années, le climat pour les personnes LGBT+ est de plus en plus anxiogène et délétère. En 2025, l'association a recensé plus de 1700 signalements d'actes de LGBT-phobie contre 1500 en 2024, ce qui fait environ 13% de plus. Et voilà, je rappelle que les minutes de silence ou le traitement médiatique unilatéral, eh bien, c'est visiblement plus pour les néo-nazis que pour des jeunes ciblés pour leurs orientations sexuelles. J'en profite aussi, puisqu'on parlait des chiffres, pour relater cette nouvelle investigation qui a été une enquête faite par la cellule d'investigation de Radio France, qui est relatée dans les colonnes du journal.

0: La mouvance masculiniste radicale est donc désormais considérée comme une menace sérieuse hein, par l'antiterrorisme ou la sécurité intérieure. Et ils alertent sur la montée en puissance de ce qu'on appelle la sphère incel, qui en anglais veut dire involuntary célibataire, donc les célibataires involontaires, sous-entendu qui n'arriveraient pas à trouver la personne avec qui faire couple, en tout cas ils n'arriveraient pas à rencontrer de femmes. Et certains membres en arrivent donc à prôner ouvertement la violence contre les femmes, justement. Il est rappelé par exemple cette interpellation en juillet 2025 à Saint-Étienne d'un lycéen de 18 ans qui était soupçonné de préparer une attaque contre plusieurs jeunes femmes. Et ça a marqué un tournant donc, dans la prise en compte de ces violences au niveau des forces de surveillance. Pour la première fois en France, donc, un adepte revendiqué de cette idéologie incel a donc été poursuivi dans un dossier à caractère terroriste. La menace reste minoritaire au sein de l'ultra-droite, parce qu'elles sont un petit peu reliées, mais la DGSI observe une évolution préoccupante. Hein. Je vous le disais, les profils des gens surveillés sont plus jeunes, parfois âgés de seulement 14 ou 15 ans, et ils se radicalisent beaucoup plus rapidement, avec notamment le phénomène d'amplification qui arrive avec l'utilisation des réseaux sociaux, notamment TikTok et Instagram. Ceux-ci constituent des portes d'entrée vers des contenus qui vont mêler mal-être psychologique, misogynie et aussi fascination pour les tueurs de masse et des images ultra-violentes qui vont venir avec. Les enquêteurs pointent aussi d'ailleurs les liens croissants donc, entre cette mouvance incel et certaines communautés en ligne qui glorifient l'ultra-violence. On peut ajouter à cela des campagnes de harcèlement visant notamment des associations féministes, des militantes ou bien des structures comme le planning familial ou le 3919, c'est la ligne d'écoute nationale destinée aux femmes victimes de violences. Au-delà donc des passages à l'acte, les professionnels de l'éducation et du monde associatif constatent aussi une diffusion inquiétante des discours masculinistes dans les collèges et les lycées. Face à ce phénomène, les autorités renforcent la formation des magistrats, des policiers et des services spécialisés, tandis que plusieurs organisations appellent à une stratégie nationale de prévention contre cette idéologie qui banalise la haine des femmes et dans ses formes les plus radicales peut conduire à la violence terroriste. Et on rappelle que pendant le même temps, justement, les associations qui font de la prévention, elles sont fortement empêchées souvent d'accéder à ces jeunes et de pouvoir, par exemple, animer des ateliers dans les collèges, etc. etc. Voilà, vous pourrez retrouver en détail donc, tout ce qui a été rapporté dans cette enquête si vous allez sur la cellule Investigation de France Info. C'est un rapport qui a été mis en ligne le 5 juin.
1: Je fais what? 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
0: Puisqu'on est là-dedans, tiens, on va parler de Patrick Bruel. Il est en garde à vue et cette garde à vue a été prolongée de 24 heures, a annoncé ce mardi matin le parquet de Nanterre. Patrick Bruel, chanteur célèbre, accusé de viol, d'agression sexuelle et de harcèlement sexuel par une trentaine de femmes. Il est donc pour 24 heures de plus entendu par le parquet de Nanterre, qui est celui qui centralise toutes les procédures visant le chanteur. C'est donc normalement demain matin qu'il sortira. Ce chanteur et comédien de 67 ans est auditionné depuis lundi matin dans les locaux de la police judiciaire sur des faits qui concernent à ce stade 13 victimes qui ont déposé plainte. C'est ce qu'explique le procureur dans son précédent communiqué. Selon le parquet de Nanterre, donc, l'enquête en cours porte sur les faits qui sont dénoncés par trois femmes mettant en cause Patrick Bruel pour agression sexuelle et tentative de viol. C'était en 97, 2000 et 2001. Mais les enquêteurs examinent aussi des faits de viol ou de tentative de viol, agression sexuelle et harcèlement qui sont dénoncés par d'autres victimes identifiées lors des investigations et qui d'ailleurs, ça fait effet boule de neige, de plus en plus de témoignages sortent et sont publiés. Parmi les autres faits d'ailleurs étudiés par la justice, la dénonciation d'un vol à Dinard en 2012 par une femme âgée de 32 ans au moment des faits. Patrick Bruel devra également être interrogé sur une dénonciation officielle venant des autorités belges suite à une plainte pour viol et agression sexuelle. C'était en 2010 à Bruxelles, une femme qui était alors âgée de 40 ans. Patrick Bruel conteste lui l'ensemble des accusations. Mais sous pression, il a annoncé l'annulation de la majeure partie de sa prochaine tournée qui devait commencer mi-juin à Paris avant de l'emmener dans différents festivals. Et il a par exemple été déjà déprogrammé en Suisse, je crois que c'était au Paléo. Le planning familial, je vous le disais, est dans le collimateur de pas mal d'autorités, notamment celles qui tendent bien vers la droite et

encore un nouvel exemple, s'il en fallait, avec la mairie Rassemblement National élue à Carpentras, qui vient d'annoncer supprimer la subvention municipale de 3000 euros qu'elle accordait auparavant au planning familial. Cette décision a suscité une vive polémique nationale, hein, et l'antenne du Vaucluse s'en est émue sur les réseaux sociaux. Ils ont mis en place une cagnotte qui a récolté déjà plus de 4000 euros de dons, donc ils fortement émus et remercient tous les donateurs. Cette cagnotte avait donc été lancée suite à la suppression de la subvention décidée par la mairie, qui ne cachait pas d'ailleurs le caractère politique de cette décision. En tout cas, la vague de soutien nous réchauffe le cœur, écrit l'association dans une publication sur Facebook. Elle est primordiale pour notre équipe et les 25 000 personnes que nous rencontrons chaque année. Le planning familial dit donc rester sur ses gardes en craignant que la coupure des subventions ne devienne dans un avenir proche une arme politique contre les associations jugées trop woke. Quant au maire de Carpentras, Hervé de Lepineau, je vous le disais, il a justifié sa décision par le fait que l'association, donc le planning familial, le mouvement pour le planning familial, qui a été fondé en 1960, qui milite pour les droits sexuels et reproductifs, ne cesse de taper sur le RN, dit-il, puisque notamment l'association accompagne l'accès à une contraception et à l'avortement. Et donc le maire de Carpentras épinglait dans le même temps une campagne d'affichage parisienne en assurant que l'association n'était pas là pour leur pourrir davantage le cerveau, pour aggraver la question de leur identification, de leur identité. Voilà comment on qualifie le planning familial chez le Rassemblement National. Et on peut rappeler que justement l'antenne du Vaucluse est une association qui dispose d'agréments nationaux, hein, avec des formations encadrées, 22 salariés y officient, des médecins, des gynécos, des psychologues, des conseillers, conseillères conjugales, des animateurs de prévention. Et cette association agit toute l'année sur le Vaucluse à travers des consultations en gynécologie, des dépistages, des accompagnements pour des avortements et aussi des accompagnements pour... les victimes de violences sexistes ou sexuelles, etc., etc. La cagnotte est toujours en ligne, hein, sur leur page Hello Asso. C'est Mouvement Français pour le Planning Familial Vaucluse. Allez, je termine avec une petite annonce pour clore cette volée d'articles autour du féminisme. Un rendez-vous à Ganges la semaine prochaine de mécanique justement féministe et autogérée vous est proposé par l'association Les Déculassés. Les Déculassés, c'est une association française de mécanique automobile féministe. Elle est basée à Montpellier. L'objectif est de lutter contre les préjugés et les stéréotypes de genre, donc se réapproprier les savoir-faire techniques de base pour devenir plus autonome sur l'entretien de nos voitures et aussi faire face des fois aux garagistes qui ne sont pas toujours dans la finesse et qui en profitent un petit peu pour gonfler les devis, par exemple. En tout cas, l'association Les Déculassés fait une tournée dans le département de l'Hérault pour faire une escale Cambouis. C'est le nom donc de cette petite journée. Ça se passera à Ganges donc le lundi 15 juin sur le parking du boulodrome José Garcia, à savoir entre la communauté de communes et le skatepark. Et donc sur ce parking, vous sera proposé une journée 100% mécanique pour vous aider en cas de problème avec votre voiture et répondre à toutes vos questions de mécanique auto. Je vous rappelle que c'est destiné aux femmes. C'est en tout cas une journée de mécanique féministe. Pendant la journée, de 9h à 11h, vous pourrez assister à un atelier d'initiation à la mécanique auto pour être plus autonome avec sa voiture, comprendre le fonctionnement d'un moteur, avoir les bases sur l'entretien, mieux gérer des situations d'urgence, par exemple des problèmes de démarrage, des pneus crevés, etc. L'atelier est gratuit et sur inscription sur le site web qui est lesdéculassés.org, déculassés E-E-S. Et enfin l'après-midi, donc de 14h à 19h, une permanence de conseils vous attendra. Un bruit bizarre ou un voyant allumé, une ampoule cassée, des pneus usés ou dégonflés, projet d'achat pour une voiture d'occasion, des questions sur un devis ou sur le contrôle technique, envie de découvrir le moteur et d'apprendre à faire ses niveaux. Elles seront là pour répondre à toutes vos questions. C'est en accès libre avec ou sans voiture. Par contre, il n'y aura pas de réparation sur place. On ne fera que discuter. Voilà, lesdéculassés.org, et nous, on essaiera d'y traîner aussi avec notre micro lundi prochain.

0: Alors, on continue notre petit tour de France. Et là, on va aller dans les montagnes, les alpages et les zones pastorales, en tout cas, avec un drame en préparation. En tout cas, on s'inquiète beaucoup par rapport à l'octroi des aides de la PAC. Les agriculteurs devront en effet désormais prouver qu'ils ont un droit d'usage sur les terres qu'ils exploitent. Donc ça concerne tous les agriculteurs. Une mesure qui vient de l'Europe. Cette mesure est encore floue, mais donc on s'inquiète dans le monde pastoral, car la situation foncière est justement très compliquée. On est sur un foncier morcelé, des troupeaux qui vont visiter beaucoup, beaucoup, beaucoup de terrains privés, donc des fois on ne sait même plus du tout à qui ils appartiennent. Un exemple dans cet article, cette enquête menée par le journal Reporter, une éleveuse, Céline Charbonnier, qui a une centaine de brebis, qu'elle élève avec sa fille dans une vallée reculée de la commune de La Souche. Elle explique par exemple avoir là un îlot où il y a une quinzaine de propriétaires différents. Ce sont des parcelles pentues, situées à plus de 500 mètres d'altitude, qui vont de quelques dizaines à plusieurs milliers de mètres carrés, et qui appartiennent à des familles que parfois plus personne ne connaît. Ainsi, d'après les calculs de cette éleveuse, sur les terrains qu'elle utilise, il y a environ 25 propriétaires différents, dont une partie qui sont décédés, sans parler de ceux qui ont déménagé, voire qui ne sont même pas au courant qu'ils sont propriétaires. Autrefois, ces terrains étaient entretenus par chaque foyer qui menait une agriculture vivrière. Les petits terrains ont progressivement été abandonnés avec l'exode rural, parfois même donc oubliés. Et bien désormais, les agriculteurs devront prouver que les terres qu'ils déclarent utilisées, pour lesquelles donc ils touchent des subventions de la PAC, puisque ça se base sur des calculs très compliqués mais qui sont liés aux surfaces, et bien que ces terres sont utilisées avec l'accord des propriétaires concernés. S'il n'y a aucun bail de location formel, ils devront au moins fournir une attestation aux agriculteurs pour leur permettre d'être en règle. Et donc cette éleveuse s'inquiète en disant qu'on a déjà bien assez de galères entre le sanitaire, le climat et puis l'administratif qui ne sort par les yeux. On aimerait juste qu'on nous laisse faire notre métier. En France, c'est très courant. En plus, rares sont donc les zones pastorales qui vont échapper à cette problématique. Contrairement aux grandes plaines agricoles, les territoires de montagne n'ont quasiment pas été remembrés. Donc dans ces régions, le foncier, c'est un damier avec des minuscules confettis de parcelles qui sont issus de générations de multiples transmission et d'héritage, voire même d'embrouilles familiales. Donc formaliser la mise à disposition de ces confettis pour que vienne passer un troupeau de temps en temps paître, ça implique pour les éleveurs de retrouver des dizaines, voire des centaines de propriétaires selon les zones. Sauf, il faut noter quand même que sont exclus de ces demandes les alpages d'estive, qui sont eux souvent contrôlés par l'État ou la commune. On est sur des zones de haute montagne par exemple, donc là c'est tranquille. Mais en tout cas, voilà, pour ce qui est de retrouver les propriétaires, ça peut être des sujets passionnants d'indivision sur trois générations. Ça en amuse un petit peu avec ironie Mathias Chevillon, qui est délégué de la Confédération Paysanne d'Ariège, qui fait partie d'ailleurs de la commission PAC interne du syndicat agricole et qui aide les éleveurs donc à faire ces dossiers. Il explique qu'aller rechercher le propriétaire qui peut par exemple habiter maintenant en Nouvelle-Zélande et qui ne sait même pas qu'il a trois timbres-poste dans la montagne pyrénéenne, c'est le jeu de piste auquel sont censés se livrer donc les éleveurs. Un autre exemple est fourni dans cet article, un éleveur qui est en Ardèche, qui est depuis 2018 s'est lancé dans l'élevage après une reconversion et qui a donc trouvé ses terrains au compte-gouttes au gré des rencontres. Il a aujourd'hui 180 brebis qui vont pâturer sur une centaine d'hectares qu'on lui prête ou qu'on lui loue, le plus souvent sans aucun papier, aucun document souvent n'est signé. Et d'ailleurs, cet éleveur en est persuadé que même s'il trouvait la centaine de propriétaires, il refuserait de signer tout document écrit, car en effet, les propriétaires ont peur de perdre, en signant quelque chose, de perdre l'accès à leurs biens. Donc souvent, ces accords se font à l'oral et même sur quelques terrains qu'il possède, lui, donc, dont il est propriétaire, il y a au milieu des fois des petits confettis donc, qui ne sont pas à lui, qui sont à d'autres propriétaires. En tout cas, face à toutes ces nouvelles mesures, donc, ces éleveurs se disent démunis. Il leur est impossible, vous l'aurez compris, de retrouver tous leurs propriétaires, mais impossible aussi de ne pas déclarer les terrains qu'ils utilisent, sinon ils reçoivent une amende au prochain contrôle. Comble de l'ironie, d'ailleurs, sur le portail qu'ils utilisent, le portail numérique de la PAC, les outils actuels ne permettent même pas à ces éleveurs de visualiser le contour de leur parcelle. Il n'y a pas le cadastre qui apparaît sur leur site qui s'appelle Télépac. Il y a juste une photo aérienne des terrains sur lesquels ils sont, et donc il faut imaginer le dessin soi-même, c'est-à-dire que le logiciel de la PAC n'a même pas les données des parcelles impliquées, ce qui est donc très difficile ensuite de faire un tracé précis des terres qui va venir justement appuyer la déclaration de surface. En 2026, les contrôles des surfaces devraient concerner 5% des dossiers PAC à l'échelle nationale. Autrement dit, donc, tous les agriculteurs qui réalisent une déclaration à la PAC en France peuvent être contrôlés sur cet aspect, confirme d'ailleurs celui qui s'occupe de la PAC à la Confédération paysanne d'Ariège. Au début de ce mois de juin, personne n'était encore capable de dire comment ces nouveaux contrôles seraient donc mis en œuvre à l'automne prochain, puisque c'est le calendrier qui est annoncé. Les syndicats agricoles de tous bords se réunissent régulièrement avec le ministère de l'Agriculture pour essayer de trouver des modalités d'application acceptables. Mais pour l'instant, aucune décision n'a été communiquée, ce qui laisse ces éleveurs dans l'expectative. Et on nous explique aussi dans l'article le pourquoi de ce maintenant que ça arrive. Cette obligation pour les États donc, de vérifier que leurs agriculteurs maîtrisent réellement leurs terres, elle existe dans les textes européens depuis une quinzaine d'années au moins, donc pour certainement éviter la fraude à la PAC, mais elle n'avait jamais été appliquée de façon stricte en France. Et donc c'est suite aux pressions répétées que cela arrive. Il est difficile en tout cas pour les observateurs de comprendre ce que veut exiger l'Union européenne, sinon un redoublement des efforts français pour lutter contre la fraude, un objectif d'ailleurs que les syndicats agricoles acceptent et ne remettent pas du tout en question. Mais ils expliquent que les aides PAC représentent une telle manne pour le secteur, justement qu'ils s'aperçoivent que certaines structures déclarent abusivement des surfaces. Mais, explique ce délégué syndical, il y aurait un moyen de cibler beaucoup plus les contrôles. Il donne l'exemple de cette famille des Émirats Arabes Unis qui touche des millions d'euros d'aide de la PAC. Il dit qu'il a peut-être du boulot à faire ailleurs que de taper dans les zones pastorales où on est souvent sur des métiers et des vocations très précaires.
1: C'est quand même bien fait.
0: On termine ces nouvelles du monde avec un petit coup de projecteur sur ce qui se passe en Bolivie, où la situation de mouvement populaire, de rébellion contre le gouvernement Paz, qui est le nom du nouveau président, continue. Le gouvernement, justement, s'apprête à déclarer l'état de siège et donc possiblement d'utiliser l'armée contre les blocages de routes. Ça fait 5 semaines que les manifestations et les blocages se tiennent dans ce pays contre les mesures d'austérité de Rodrigo Paz. Elles ont plongé le pays dans une crise, marquée donc par ces barrages routiers qui empêchent l'approvisionnement des grandes villes, par exemple, en carburant, et un bilan déjà de 7 morts de la part des manifestants face à la répression policière. Pendant ce temps, donc, les États-Unis, eux, menacent, et le secrétaire de la guerre des États-Unis, Pete Hegseth, apporte, lui, son soutien au gouvernement en place et menace le pays d'une intervention. Alors, on revient sur cette menace d'état de siège. C'est le président bolivien donc, qui a reçu ce dimanche l'autorisation de son parlement de recourir à l'armée pour lever les barrages routiers qui sont tenus depuis 5 semaines par des paysans, des mineurs, des transporteurs et ou autres travailleurs. Tous manifestent et réclament sa démission en raison de la grave crise économique que connaît la Bolivie. Le président Paz est au pouvoir depuis 6 mois, président de centre-droit, mais ça fait centre-très droite. Il envisage de décréter l'état d'exception, ce qui pourrait lui permettre de recourir davantage à l'armée et de restreindre davantage les libertés de réunion et de circulation de la population. Jusqu'à présent, les militaires étaient avec une participation très limitée, tant en termes d'effectifs que de déploiement de matériel. C'est plutôt la police anti-émeute qui restait en première ligne lors des opérations visant à dégager certaines routes. Et la population en face, on peut le dire, ne se laissait pas faire. Dernière action en date, par exemple, ce samedi, dans la ville de Santa Cruz, avec justement des blocages de routes qui ont fait 15 blessés. Les manifestants, en tout cas, maintiennent ces barrages en au moins 80 points du pays, avec des gravats, des troncs d'arbres en travers des routes. Initialement, c'était pour réclamer des hausses de salaire, d'autres mesures sociales. Et puis, le déblocage des prix du carburant a suscité la dernière étincelle qui a mis le feu aux poudres. Ces barrages et blocages ont provoqué, je vous le disais, de graves pénuries de nourriture, de médicaments, mais aussi de carburant dans la capitale de La Paz, qui est le siège du gouvernement, et aussi dans la ville voisine d'El Alto, un petit peu le fer de lance de la contestation. Ces blocages affectent également, dans une moindre mesure, la ville de Cochabamba dans le centre, de Potosi au sud-ouest et d'autres régions. Un des articles de la loi qui a été adopté ce dimanche prévoit que les militaires, donc s'ils interviennent, vont bénéficier pendant l'état d'exception d'une présomption de légalité. Je ne sais pas si vous comprenez ce que ça veut dire. Ça veut dire qu'a priori, tout ce qu'ils vont faire est légal. Ainsi donc que le gouvernement devra assurer leur défense juridique en cas de bavure, bien évidemment. C'est C'est une disposition qui vise à dissiper les craintes de ces militaires d'être poursuivis au pénal pour usage de la force si la situation l'exigeait dans un contexte de conflit. Et ça s'est d'ailleurs vu par le passé. Donc c'est un petit peu un blanc-seing, une carte blanche donnée du gouvernement à ces forces. Et ça laisse évidemment la porte ouverte à énormément de dérapages. Pour ce qui est géopolitique et le côté justement du soutien des États-Unis d'Amérique, dans ses récentes déclarations, Pete Hegseth, le secrétaire à la guerre, indiquait que les États-Unis surveillaient les mobilisations en Bolivie. Il déclare que les États-Unis se tenaient prêts à intervenir contre le narcotrafic, puisque c'est désormais le nouveau terme qui permet de justifier tout, un peu comme le terrorisme. La rhétorique donc états-unienne est lourde de menaces et vise à préparer politiquement une éventuelle intervention, ou en tout cas un soutien d'une répression féroce de la part du gouvernement bolivien. D'ailleurs, ces derniers jours, il y a eu des réunions avec le président Paz entre Pete Hegseth et Marco Rubio pour justement l'assurer du soutien direct de Washington face à la montée de la mobilisation avec ce calendrier où le président vient de promulguer l'état d'exception. En tout cas, il est en bonne voie. Et alors que la police a arrêté en pleine rue 5 dirigeants syndicaux et que le président appelait ouvertement des milices d'extrême droite à débloquer les points de blocage. La prise de position des États-Unis coïncide d'ailleurs avec la nomination de Ernesto Giustiniano, qui est un homme politique lié à la droite néolibérale, au secteur très proche de Donald Trump. Il est nouveau ministre de la Défense de la Bolivie. Si le président Paz devait perdre son poste, ainsi que le réclament d'ailleurs les manifestants, sa démission, cela représenterait en effet un gros revers pour les États-Unis, alors qu'ils sont en train de chercher à restaurer leur influence et leur domination en Bolivie, mais de manière plus générale en Amérique latine. Et puis aussi, justement, pour les gouvernements d'extrême droite locaux qui rivalisent de servilité avec Donald Trump. On peut parler de Milei, extrêmement impopulaire en Argentine, ou Antonio Kast, qui est fragilisé par une vague de mobilisation étudiante dans son pays aussi. La Bolivie occupe donc une place centrale dans cette offensive, en raison notamment de ses ressources stratégiques, puisque le pays est situé au cœur de ce qu'on appelle le triangle du lithium. Voilà pour les analyses un petit peu plus géopolitico-marxistes. D'ailleurs, le dernier mot au site Révolution Permanente qui documente beaucoup la situation. Et il rappelle donc en effet, cette offensive ne se limite pas à la Bolivie, puisque les États-Unis accentuent aussi leur stratégie d'asphyxie économique à Cuba en ce moment, avec de nouvelles sanctions, le maintien de Cuba sur la liste des États soutenant le terrorisme et des pressions diplomatiques qui aggravent sur place considérablement la crise sociale. Dans toute la région, de manière générale, Washington semble chercher à réaffirmer son autorité par la pression économique, politique et militaire. Et toujours sous couvert de lutte contre le narcoterrorisme, l'administration Trump prépare politiquement la possibilité donc d'une intervention de sa part en Bolivie, avec une rhétorique qui rappelle mot pour mot celle qui a été mise en place pour le Venezuela. Le narcoterrorisme servant à criminaliser toute opposition ou mobilisation populaire et permettant de légitimer les ingérences des États-Unis d'Amérique sur ce qu'ils considèrent visiblement encore un petit peu comme leur empire.
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0: Et voilà les amis, c'est là-dessus qu'on se quitte. Un petit peu de musique quand même, avec une nouveauté par The Thievery Corporation qui reprennent justement l'hymne chilien bien connu des années 70, El Pueblo Unido. Rendez-vous jeudi prochain.

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